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0: Et bonjour, bonjour et bienvenue dans la matinale. Le pire reste à venir sur les ondes du mix des cultures. Une matinale qui vous accompagne évidemment de 8h à 9h tous les mercredis, hein, en alternance avec nos camarades de Principe Actif, évidemment JC et Deuze, à qui on passe un grand bonjour. Bienvenue donc dans cette matinale du 23 septembre 2019 au programme. Eh bien, nous recevrons à 8h30, si tout se passe bien, notre invité, le groupe Monument, qui fête la sortie de son EP intitulé Lumière vendredi prochain, hein, aux Mots Éphémères. Ce sera la release party ils viendront nous en parler. Nous retrouverons en début d'émission évidemment Madame Flore avec la chronique des mamans, une chronique qui ravira Naïm, hein, puisque Flore nous parlera de fuite urinaire et de descente d'organes. Naïm,
1: je sais pas comment je dois le prendre
0: dans le bon sens. Naïm, vous nous parlerez, bonjour déjà.
1: Bonjour à tous et à toutes.
0: Merci d'être avec nous encore une fois en ce mercredi, et bien à nos micros dans ce magnifique studio de la rue Georges Braque de la radio HDR. Et vous nous parlerez d'une belle initiative pour les amoureux des animaux.
1: Exactement, on va parler aujourd'hui des chiens et des chats, mais pas que. Je vais vous faire découvrir un endroit qui pourra accueillir vos animaux si vous êtes en capacité d'être accueilli dedans.
0: Superbe. Eh bien, écoutez, on découvrira tout cela avec vous à nos micros. Un retour, celui de Monsieur Johan qui fait, qui est de retour dans la matinale pour nous parler aussi d'un événement qui va se dérouler ce samedi. Ce sont les 50 ans du Centre André Malraux. Bonjour, Johan.
2: Tout à fait. Bonjour, Nicolas. Bonjour, Naïm. Bonjour, les auditeurs. Bonjour, les auditrices. Retour après des vacances bien méritées. Ouais. Ça fait du bien.
0: Ouais.
2: Oui, pour vous parler donc des 50 ans du Centre. Ça va se dérouler samedi prochain, samedi 26 septembre, de 10h à minuit, des spectacles, ouais, des expos, des, ouais, concerts, ouais, on va vous expliquer tout ça, ouais. D'ailleurs, la radio HDR sera présente aussi lors de cet événement.
0: Exactement, on en parlera un petit peu plus tard. On partira aussi à la découverte, enfin pas à la découverte, mais à la nouvelle édition du Pacific Festival organisé par la structure Home Factory, un festival qui va débuter très prochainement. On découvrira tout ça avec l'un de ses instigateurs, Thibaut Cellier. On retrouvera évidemment la page sportive avec Monsieur JC en fin d'émission, qui nous parlera des résultats sportifs et des projections pour la semaine qui vient. Mais tout de suite, direction la météo.
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0: colline polonaise qu'on prenait au petit déjeuner. 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
1: C'est du brutal, pardon. Eh bien oui, mercredi 23 septembre 2026. Et oui, nous faisons officiellement, nous pouvons dire au revoir à cet été 2026 qui nous aura bien marqué par ces chaleurs incongrues et spontanées. Et évidemment, on va dire bonjour à l'automne 2026. Aujourd'hui, eh bien, au niveau du ciel, eh bien, vous aurez peut-être la chance de le voir. Non obstrué par des nuages à partir de 14h puisque le soleil pointera ses rayons pour une bonne partie de l'après-midi, voire même de la fin de journée. Le soleil, lui, s'est levé, contrairement à vous, messieurs, à 7h38. Je veux dire qu'il s'est levé plus tard que vous. C'était juste ce que je voulais dire, en fait, quoi.
2: Petite précision, vous parlez de quelle ville ?
1: De Rouen, monsieur.
3: Tout à fait, merci Naïm.
2: Ah, parce que c'est ça, merci, ce qu'on se faisait.
1: Ah, bah, parce que je compte sur vous pour nous faire la météo d'Evreux, bien évidemment.
2: On va compter sur Yohan alors.
1: Le soleil s'est levé à 7h38 et ça y est, il commence à se coucher de plus en plus tôt car il se couchera à 19h46. Du côté d'Evreux, mon cher Yohan, je crois qu'on va être mangé à peu près à la même sauce.
3: Voilà, forcément, j'avais préparé Rouen, donc Evreux, nous ne l'avons pas. Mais je pense qu'on est à peu près en rupture de faisceau. C'est ça.
1: On est en rupture de faisceau.
3: Mais c'est pas très très loin. Il y a combien de kilomètres à peu près, Naïm?
2: Je dirais une heure en voiture.
3: On va dire que c'est à peu près la même chose. C'est à peu près la même chose.
1: Voilà, écoutez,
3: je suis désolé.
1: On fera une estimation des kilomètres séparant Rouen et Évreux dans une prochaine émission. Messieurs, savez-vous quelle éphéméride c'est votre tour.
3: Je peux dire quelque chose. J'avais pas préparé du tout ça et j'ai changé d'application sur mon téléphone me rends compte que je n'ai plus l'éphéméride.
1: Ah bah moi je l'ai.
3: Nicolas, si vous l'avez, ça nous intéresse.
2: Naïm, moi j'ai la météo du
1: d'Evreux, allez-y.
2: Eh bien écoutez, il fait actuellement 11 degrés, la température maximale sera aux alentours de 25 degrés, et comme l'a dit Nicolas, ça sera pareil à Evreux, l'après-midi sera normalement ensoleillé jusqu'à 18h-19h.
1: Magnifique.
3: On est pas mal.
1: Bien évidemment. Et aujourd'hui, eh bien, vous pouvez souhaiter une très bonne fête au Constant. Voilà,
3: Denis Constant, tous les gens qui s'appellent Constant.
1: Voilà, tous les Constants, et aujourd'hui on est content pour les Constants, c'est le cas de le dire.
3: Naïm, avez-vous la météo pour la semaine prochaine?
2: Ouais, ça pourrait être trouvé, mais on va attendre de mercredi prochain, ça sera plus intéressant.
1: Allez,
2: ça sera beaucoup plus précis.
1: Merci messieurs pour cette très belle présentation. À 8h07 sur les ondes du Mix des Cultures, nous allons nous envoler vers la chronique des mamans avec... Madame Flore, qui aujourd'hui, vous a parlé de sa chronique des mamans. Excusez-moi, petit délire technique, jingle et ensuite la chronique.
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7: Bonjour tout le monde, je suis ravie de vous retrouver pour une nouvelle chronique des mamans parlent aux mamans. Alors aujourd'hui, je vais vous parler d'un sujet très glamour, un sujet qui fait rêver, un sujet qui peut transformer un simple éternuement en véritable moment de suspense. Oui, mesdames, on va parler des fuites urinaires. Voilà, on est ensemble, on est entre nous, on peut tout se dire. Et surtout, surtout, on arrête d'en avoir honte. Parce que les petites fuites, ça arrive à énormément de femmes. Et non, ça ne veut pas dire qu'on est vieille, qu'on est fichue, ou qu'on doit désormais vivre avec une protection dans le sac à main entre le rouge à lèvres et les biscuits des enfants. Et très souvent, le problème commence avec l'accouchement. Parce que notre périnée, pendant une grossesse et un accouchement, il travaille. Et lui, contrairement à nous, il ne prend pas 9 mois de congé maternité. Le périnée, c'est cet ensemble de muscles qui se trouve au fond du bassin et qui aide notamment à soutenir la vessie, l'urètre et les autres organes pelviens. la grossesse et surtout l'accouchement peuvent le fragiliser. Et après, parfois, on se retrouve avec une petite fuite quand on tousse, ou quand on éternue, quand on rit, quand on court, quand on saute, ou quand on soulève le fameux panier à linge qui, bizarrement, pèse désormais le poids d'un âne mort. Ça, c'est ce qu'on appelle l'incontinence urinaire d'effort. Mais il existe une autre situation. L'envie d'uriner arrive d'un coup tellement fort qu'on se demande si on va réussir à atteindre les toilettes. Et là, c'est plutôt une incontinence par urgenturie et par impériosité. Donc non, toutes les fuites ne se ressemblent pas et la prise en charge peut être différente. Alors, qu'est-ce qu'on peut faire ? Déjà, consulter. Et ça, c'est vraiment le message que j'aimerais faire passer. Après un accouchement, on ne doit pas considérer les fuites comme une fatalité. Oh, c'est normal, j'ai eu un bébé. Non, c'est fréquent, oui, mais ce n'est pas une raison pour laisser le problème s'installer. Lors de la consultation postnatale, on peut faire le point et si besoin, si nécessaire, mettre en place une rééducation périnéale. Elle peut être réalisée par une sage-femme ou un kinésithérapeute spécialisé. Et entre les séances, il existe aussi des petits exercices que l'on peut faire tranquillement à la maison. Par exemple, on peut apprendre à contracter le périnée comme si on voulait retenir à la fois un gaz et un pipi. On contracte quelques secondes, on relâche complètement et on recommence. On peut également faire quelques contractions rapides, mais attention, le but n'est pas de contracter les fesses, les cuisses et le ventre comme si on essayait de soulever une voiture. C'est vraiment le périnée qu'on cherche à faire travailler. Et surtout, il faut apprendre aussi à relâcher. Pour les envies urgentes, certains exercices consistent également à apprendre à contrôler progressivement l'envie et à rééduquer la vessie. Là encore, un professionnel peut vous apprendre exactement comment faire en fonction de votre situation. Et puis, il y a une chose très importante. Ne vous dites pas que les fuites, c'est votre nouveau destin. Parce que si on laisse traîner, cela peut avoir des conséquences sur la qualité de vie et parfois être associé à d'autres problèmes du plancher pelvien. Et parmi ces problèmes, il y en a un dont on entend beaucoup parler sans toujours savoir exactement ce que c'est, le prolapsus, ou dans le langage courant, la descente d'organes. Alors attention, ça ne veut pas dire que vos organes vont soudainement tomber par terre. En réalité, le prolapsus correspond à la descente d'un ou plusieurs organes pelviens comme la vessie, l'utérus ou le rectum, parce que les muscles et les tissus qui les soutiennent se sont relâchés. On peut ressentir une sensation de pesanteur dans le bas-ventre, une gêne, parfois avoir l'impression d'une boule ou d'un poids dans le vagin, et cela peut aussi s'accompagner de troubles urinaires. Et là encore, grossesse et accouchement font partie des principaux moments où le périnée peut être fragilisé. Alors après un accouchement, on évite de se prendre pour Hulk, on évite de porter lourd dans les premières semaines, on évite aussi de pousser comme une malade aux toilettes, notamment parce que la constipation et les efforts de pousser peuvent favoriser ou aggraver les problèmes du plancher pelvien. Et oui mesdames, même aux toilettes, on arrête de faire des séances de méditation de 40 minutes avec son téléphone. On s'assoit, on fait ce qu'on a à faire, sans pousser, comme si on essayait de faire sortir le dernier wagon d'un train. Et si vous avez déjà des symptômes, une sensation de pesanteur, une boule, des fuites, des difficultés à uriner ou simplement quelque chose qui vous paraît anormal, vous consultez. Médecin, sage-femme, kiné spécialisé, il existe des solutions. La rééducation périnéale peut améliorer les symptômes et apprendre à mieux utiliser son périnée au quotidien. Et lorsqu'il existe un prolapsus, la prise en charge peut également associer rééducation, conseil au quotidien et, dans certaines situations, d'autres traitements. Alors voilà, mesdames, la prochaine fois que vous éternuez et que vous avez une petite fuite, ne baissez pas les yeux, ne culpabilisez pas, ne vous dites pas « ça y est, ma vie est terminée », dites-vous simplement « bon, visiblement, mon périnée réclame un rendez-vous » et surtout, parlez-en. Parce qu'on parle bien des vergetures, des kilos de grossesse, des nuits blanches, des seins qui ont décidé de changer de trajectoire après l'allaitement. Alors pourquoi faudrait-il avoir honte de parler de son périnée ? Il a quand même fait sa part du boulot. Mesdames, prenez soin de vous. Consultez quand vous en avez besoin. Faites travailler ce petit muscle discret, mais absolument indispensable. Et surtout, ne vous en faites pas. De toute façon, vous êtes de véritables guerrières.
1: Merci Madame Fleur pour cette chronique à retrouver bien évidemment sur nos réseaux sociaux d'écoute de plateforme digitale dans quelques minutes sur Spotify et YouTube. Dans quelques instants nous allons parler du Pacific Festival qui va ouvrir le 29 septembre et qui va se dérouler jusqu'au 10 octobre.
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1: 8h, 9h sur les ondes du Mix des Cultures. Le programme de la 6e édition du Pacific Festival est sorti. C'est la 6e édition de ce festival qui dure 15 jours et qui s'étend géographiquement dans la Normandie, de Rouen à Paluel en passant par Mont-Saint-Aignan et Sotteville-lès-Rouen, produit par la structure Home Factory. Ce n'est pas moins de 13 concerts proposés pour cette 6e édition. On a demandé à Thibaut Sellier quelle esthétique le festival voulait se positionner.
9: Pourquoi nous on défend le jazz, les musiques improvisées, les musiques traditionnelles, on va dire l'oralité, les créations, les mélanges esthétique, les artisans de la musique, donc voilà, il y a un accent un peu plus prononcé sur le jazz, parce qu'il n'y a pas d'entité sur le territoire qui vraiment s'en occupe totalement, donc et c'est voilà, des appels à la curiosité, c'est des beaucoup d'artistes que beaucoup de gens qui sont en train d'écouter ce qu'on raconte là ne connaîtront pas, mais et voilà, pour moi, c'est tous ces gens-là, c'est eux qui font de la musique populaire, et c'est vraiment des artistes qui voyagent à travers le voir à travers le monde, certains qui viennent donc de France, mais d'autres des Américains, du Mali, de la Réunion, du Brésil. Il y a donc
1: non content de proposer une programmation éclectique, le Pacific Festival propose aux mélomanes normands la venue de belles pointures.
9: Alors Emeric, c'est un trompettiste qui est dans le réseau, on va dire, jazz musique improvisée en Europe. Et là, l'année dernière, ou il y a 2 ans, le festival Son d'hiver lui a un peu commandé une création. Et la création, c'était donc son trio avec le super contrebassiste Luke Stewart et Chad Taylor, batteur, tous deux qui viennent de Chicago, qui Chad Taylor, il accompagne James Brandon Lewis, Mark Ribot, voilà. C'est deux activistes vraiment de la scène américaine en ce moment, donc c'est super de les avoir là. Et donc là, ça sera un concert en plus qui sera enregistré, parce que on va commencer à faire un peu un label de micro-édition. Des concerts qu'on organise qui seront enregistrés pour certains quand les conditions le permettent. Donc là, ce sera le cas, et donc voilà, ça sera au studio Accès Digital à la Croix de Pierre. Il n'y a pas beaucoup de place, donc il faut se dépêcher.
1: D'où Emeric Avis, trio aux percussions, à la trompette jazz de J.D. Waro, enchanté de la voix de celui-ci, hein, J.D. Waro, neveu du représentant international du Maloya, alias Daniel Waro, que vous pourrez apprécier en vivant et en direct au fait social du Quartier Libre. Vous retrouverez aussi, vous retraverserez la scène le jeudi 1er octobre pour vous rendre au studio Accès Digital pour apprécier le groupe Nefertiti.
9: Nefertiti, c'est un quartet qui a été monté par Delphine Do, qui est une pianiste installée à Paris du collectif Pégase et Hélicon.
1: Pégase et Hélicon aussi se produiront au le collectif, les Papanoches, qui se produiront à la maison de l'université.
9: Papanoches, donc moi je joue dans Papanoches. On fête nos 20 ans cette année. Et donc il y a quelques temps, on a fixé un peu une équipe de balles élargie, là où on est 10 sur le plateau. Et on sort un disque au mois de janvier. La chose qu'on n'a jamais fait sur ce répertoire-là, on va dire à danser. Donc là, voilà, on est content, on a un beau disque de chansons qui est à venir. Et c'est une expérience à vivre, le bal de Papanoches, parce que c'est... C'est un set de 3 heures, Amélie Afagar, maîtresse à danser, on navigue du Mexique à la Colombie, au Brésil, aux Antilles, en Europe de l'Est. Il y a plein de danses qui sont transmises d'un peu partout dans le monde, et de la musique aussi, évidemment, avec des danses plus libres aussi. C'est une vraie invitation au voyage et à la fête.
1: Le samedi 3 octobre, c'est Rita Rita qui se produiront un petit peu plus loin, cette fois-ci au Clos des Fées, qui se situe sur la ville de Paluel.
9: Donc le lendemain, on va donc au Clos des Fées, il y aura Rita Rita, ça c'est un bal foro donc, du Brésil, avec Rita Macedo, qui est une superbe chanteuse, qui était chanteuse des Fémoustiens, qui est accompagnée de musiciens du Parti Collectif. Donc Parti Collectif, c'est un collectif qui est basé à Bordeaux. Et donc voilà, ça va être un bal, c'est gratuit, faut quand même réserver, parce que ça doit être une jauge de 200. Et pas moyen de pousser les murs.
1: Le Pacific Festival, ça débute le 29 septembre et ça s'étend jusqu'au 10 octobre dans la métropole rouennaise. Et du coup, cette première semaine de programmation et de concerts, mais comment se finit-elle ?
9: On finit la semaine, ouais.
10: On est d'accord.
9: Avec le dimanche 4 octobre avec les Zéphaïstophanes, qui est une création d'un duo. Raphaël Kenen, donc saxophoniste des Vibrants Défricheurs, et Fabrice Vieira, guitariste donc de la compagnie Lubat, donc les deux qu'on retrouvera dans le bal avec Papanoche le vendredi. Oui. Donc la nouvelle création, j'en profite pour dire que ça sera la maison pour tous aussi.
1: La maison pour tous de Sotteville-lès-Rouen, bien évidemment, puisqu'ils sont à une bonne dizaine de lieux pour accueillir, lors de cette sixième édition, les concerts organisés par Home Factory. Pour avoir plus d'informations, vous pouvez justement vous rendre sur le site domefactory.live pour découvrir la programmation, mais aussi pour réserver vos places pour, par exemple, peut-être aller voir J.D. Waro en concert.

0: Le titre Kazé, un traditionnel de la musique réunionnaise interprété par J.D. Waro qui sera en concert ce mercredi 30 septembre prochain au Quartier Libre, enfin dans le fait social plus précisément. Vous avez tous les tarifs hein, bien évidemment sur le site de Home Factory. Point live. Dans quelques instants, allez, on va passer du coq à l'âne, hein, c'est le cas de le dire, puisque on va vous parler eh bien, d'un vétérinaire pour tous.
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8: 8h25 sur les ondes du mix des cultures. Eh bien, nous allons parler de nos petits animaux à poil, hein, ceux que nous adorons tant, bien évidemment, qui viennent se lever autour de nous à certains matins ou bien certains soirs et qui, des fois, sont un peu comme nous, un petit peu souffrants. Et quand c'est comme ça, on aime les emmener vers des personnes qui prennent soin d'elles et qui les réparent, un petit peu comme nos vélos, bien évidemment, sauf que ce sont des animaux. Et donc, on va voir un vétérinaire et, apparemment, Monsieur Naïm, il y a un vétérinaire pour tous qui va ouvrir, bien évidemment, bientôt.
9: Son animal est malade, il faut l'emmener chez le vétérinaire. Mais quand le budget ne suit pas, comment faire? À Rouen, l'association Vétérinaire pour tous organise des consultations solidaires pour les personnes en grande précarité. Jeudi dernier, nous étions à leur inauguration. Sur place, on soigne les animaux, on prend aussi le temps d'écouter leurs propriétaires. Mathieu Broussois est vétérinaire. Il nous explique ce lien entre les deux.
10: Alors, en fait, le but du jeu, c'est d'essayer de mener des actions pour un public en grande précarité lors d'après-midi où les travailleurs sociaux qui travaillent dans la métropole vont pouvoir prendre rendez-vous pour ces bénéficiaires. Ils vont venir ici, être pris en charge par des étudiants de l'école vétérinaire de Mont-Saint-Aignan. Et après, ils vont voir un vétérinaire pour des soins assez classiques, du vaccin, d'identification, de petits bobos, de choses comme ça. La particularité, c'est que sont présents en plus sur place un travailleur social, un travailleur du domaine sanitaire, pour, au-delà du soin envers l'animal, faire le point avec la personne sur son propre parcours de soins, sur son propre parcours social, pour essayer vraiment d'utiliser presque l'animal comme un levier pour permettre d'accompagner le propriétaire.
11: Vous disiez que finalement, c'était un prétexte d'accompagnement des animaux.
10: Exactement, puisque souvent, c'est un public qui peut avoir un passif un petit peu compliqué avec les travailleurs sociaux, de par une histoire de vie qui est difficile, hein, et qui, parfois, est en rejet vis-à-vis des travailleurs sociaux. Sauf que ce public-là, en règle générale, pour eux, leur animal, c'est presque l'être le plus cher qu'ils ont au monde. Et donc, pour leur animal, ils sont prêts à tout. Et dans ces cas-là, nous, le but du jeu, c'est qu'ils viennent pour leur animal, mais également qu'on en profite pour les aider et les prendre en charge d'un point de vue sanitaire et social.
9: Autour des vétérinaires, il y a aussi des étudiants, ceux des Patounes pour tous. L'association de l'école vétérinaire unit la salle de Mont-Saint-Aignan avec les professionnels du social et de la santé. Ils font vivre ces rendez-vous. Mais concrètement, comment bénéficier et qui paye les soins? On retrouve Mathieu Broussois.
10: Alors en fait, on a tout simplement un agenda de rendez-vous partagé avec à peu près tous les travailleurs sociaux, toutes les associations, l'autobus, la Croix-Rouge, le Carrefour des Solidarités, enfin voilà, il y en a malheureusement trop. Et en fait, c'est les travailleurs sociaux qui, s'ils estiment que la participation à cette vacation a un intérêt pour les bénéficiaires qu'ils accompagnent, eh bien c'est à eux de prendre rendez-vous. Nous, on ne veut pas savoir, on ne veut pas connaître, entre guillemets, les données socio-économiques de ces personnes. C'est vrai, on fait vraiment confiance aux travailleurs sociaux. Et le matériel qu'on utilise a été financé par l'association étudiante Patounes pour tous, qui a été aidée pour ça par la métropole. Et tous les médicaments, vaccins, puces électroniques que le vétérinaire doit apporter, parce que c'est des médicaments qui sont soumis à une législation particulière, ça, c'est l'association Vétérinaire pour tous qui va financer. Et donc, il n'y a rien à régler pour les propriétaires.
11: Ils sont redirigés, en fait, c'est ça, par les associations?
10: C'est ça. Exactement. C'est-à-dire qu'il y a une vacation en octobre. Le planning est ouvert. Et donc, un travailleur social qui va rencontrer une personne en grande difficulté ce soir ou demain ou lors d'une maraude la semaine prochaine va pouvoir se connecter sur le planning et, s'il y a de la place, prendre rendez-vous pour le bénéficiaire.
12: D'accord. Ça veut dire que, grosso modo, c'est pas accessible, par exemple, au public qui ferait du bouche à oreille en disant « moi, j'étais là ».
10: Pas du tout, exactement. Non. Le but du jeu, c'est vraiment de faire confiance aux travailleurs sociaux qui sont les plus à même d'estimer si la spécificité de ces vacations où on utilise, comme je disais, l'animal presque comme prétexte pour aider les propriétaires, s'il y a un intérêt pour les bénéficiaires dont ils s'occupent.
9: Et là, vous allez me dire, Naïm, c'est bien d'écouter le professionnel, mais ça serait peut-être mieux d'écouter un usager. Je vous propose d'écouter David, qui est venu pour voir l'état de santé de son chien vieillissant.
2: Pour une consultation pour un check-up général, puisque par le biais de l'association et l'émergence de Lyon, on a appris qu'il y avait ces visites organisées. J'ai voulu en profiter parce que les prix vétérinaires ne sont pas accessibles pour moi. Donc là, c'était vraiment l'occasion de pouvoir accéder au moins à un check-up. Et puis là, il y a un petit problème, une petite patte à l'arrière. C'est un chien vieillissant qui est vieux, c'est un grand-père, 13 ans. Alors c'est un croisé, lui, c'est un croisé boxer et espagnol breton. C'est un chien SPA à la base, 10 ans qu'on est ensemble. Et là, il arrive en fin de vie, ça commence à se compliquer. L'année c'est quand même compliqué. Donc, quand ils vivent comme ça, c'est bien d'avoir accès à un lieu comme ça pour pouvoir leur donner les soins qu'il faut et pouvoir agir en sorte pour se payer le vétérinaire. Une fois sa bête souffrir, c'est une souffrance morale aussi bien pour les maîtres que la souffrance est physique pour l'animal. Hein.
9: Un animal qu'on peut faire soigner, un propriétaire qu'on peut prendre le temps d'écouter, voilà ce que permet ces rendez-vous. Engagement à saluer celui de Vétérinaire pour tous, des étudiants de Patine pour tous, des équipes sociales et sanitaires avec la ville de Rouen et le CCAS. Ces consultations ont lieu une fois par mois. Pour y accéder, parlez-en aux travailleurs sociaux et associations de votre entourage. En tout cas, je félicite cette initiative. Espérons qu'elle sera développée à plus grande échelle.
8: 8h32 sur les ondes du Mix des Cultures. Vous retrouverez évidemment cette chronique en réécoute sur nos plateformes d'écoute digitale, bien évidemment. Allez, juste après un long jingle, eh bien nous allons foncer vers l'univers musical de Monument.
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8: D'abord, né d'un projet solo dans la tête de Vincent, Christophe et Sylvain se sont ajoutés musicalement pour apporter une touche live dans le cadre des compositions du groupe Monument d'une veine rock. Les mots écrits et rappés par Vincent, le projet musical a pris forme en deux petites années. Une musique hybride à base de rap, de blues, grâce aussi à la guitare d'un certain Sylvain Soigné, peut-être issu des racines de son groupe King Biscuit, ou bien et ajouter avec quelques touches de rock et quelques teintes d'électro. Bonjour Vincent.
14: Salut.
8: Alors est-ce que c'est vrai un petit peu ce que je viens de décrire? Est-ce qu'on peut...
14: C'est juste.
8: Voilà, super, merci. Eh bien c'était l'interview du groupe Monument. Merci à Vincent d'être venu.
14: Merci, au revoir.
8: Eh bien non, on est là justement pour parler du groupe Monument. Monument avec, à la place du E, un 3. Je dis ça pour nos auditrices et nos auditeurs qui souhaiteraient ensuite aller écouter sur les internets votre musique. Elle s'écrit avec un 3 à la place du E de la fin du mot monument. Vous sortez un EP à partir de ce vendredi, enfin qui va sortir,
14: oui.
8: Et il va y avoir ce qu'on appelle une release party,
14: hein, c'est ça, ouais.
8: Un petit concert de sortie de disque, comme on dirait en français. ce vendredi, ça va se dérouler au Mose Éphémère, si je ne me trompe pas. Vous savez, cette librairie, hein, on appelle ça, oui, une librairie, hein, on peut le dire comme ça, qui se situe sur les quais rive gauche, dans le hangar, l'ancien hangar 105, c'est ça,
14: 105,
8: hein, ouais,
14: c'est ça
8: ouais. Et à l'intérieur de cette très ouverte librairie, eh bien vous avez une chouette salle de concert dans laquelle vous pourrez apprécier ce vendredi la musique et les mots aussi de Vincent du groupe Monument. Ça se jouera à quelle heure?
14: L'ouverture des portes, c'est à 20h30. La soirée commence à 21h avec la première partie qui est Que Diable, qui mélange la musique des Balkans avec le rap.
8: Que les métropolitains, les habitants de la métropole, oui, c'est ça, oui. Que les métropolitains ont pu apprécier en vivant et en direct, d'ailleurs, aux terrasses du jeudi au mois de juillet dernier.
14: Exactement, ils sont venus aux terrasses du jeudi. Donc pour ceux qui les auraient loupés, c'est l'occasion aussi de les retrouver. le 25. Et donc, voilà, ça, à partir de 21h, et après, on jouera, après, que diable, évidemment.
8: Alors, Monument, c'est un groupe assez récent, hein. On est en 2026. Ouais. On peut dire que vous êtes un petit peu l'instigateur de ce groupe, hein, puisque à partir de 2020, vous avez eu l'envie eh bien, de coucher vos mots sur voilà, des feuilles de papier ou bien des feuilles de papier digital. Ouais. Chacun fait comme il veut, bien évidemment. Puisque à partir de 2020, vous vous êtes mis à écrire des textes qui invitent l'auditeur notamment sur le chemin de la réconciliation avec soi-même. Peut-être le chemin de votre récit et puis de ce que vous écrivez, non ?
14: Ouais, c'est ça. Et puis bon, après j'écris, ça doit faire, j'ai arrêté de compter, mais ça doit faire au moins 25 ans que j'écris des textes et que je rappe. Mais c'est vrai que ça fait depuis 2020 que j'ai fait vraiment ça en me disant je vais le proposer, je vais le montrer et je vais proposer cette histoire d'apaisement intérieur, de chemin vers du mieux, quoi, en tout cas.
8: Ah ouais, alors racontez-nous justement alors cette démarche, parce que vous auriez pu rester dans votre coin, hein, écrire vos textes, maintenant les publier ou les proposer sur Internet par exemple, mais vous avez décidé de mêler vos mots à la musique.
14: Oui, c'est ça. Dans tous les cas, moi, avant, je fréquentais tout ce qui était open mic, scène ouverte, etc. Mais c'était resté un titre d'une passion, quoi, tout simplement. Et sortir un EP, ou en tout cas de pouvoir se produire sur scène devant un public, c'était plutôt de l'ordre d'un fantasme, quelque part. Et qui n'est plus un fantasme, parce que maintenant, on est en train de le faire. Et aussi, ça a accompagné une démarche aussi où j'ai fait une reconversion professionnelle dans les métiers de la culture. Où maintenant, moi, je suis chargé de production et diffusion dans la vie de tous les jours pour des compagnies de théâtre. Et du coup, ça m'a fait comprendre aussi que comment on vend un spectacle, comment on le propose, comment on le produit, et de se dire en fait j'ai totalement les capacités de pouvoir le faire, et je trouvais que par le biais de conseils d'autres artistes qui me disaient en fait tes textes ils sont cool quoi, enfin tu devrais les proposer si tu en as envie évidemment, et puis je me suis dit allez go, on y va.
8: Alors, il faut signifier quand même que, justement, même si vous venez de l'univers de l'open mic, hein, donc un petit peu du rap, de ce phrasé saccadé, il y a beaucoup de rock hein, quand même dans le groupe Monument, même si votre phrasé est resté quand même, on va dire rap, mais avec justement l'apport musical de Sylvain Choignet et aussi les arrangements hein, avec des petites notes électroniques, on va dire, c'est pas spécifiquement du rap donc.
14: Non, c'est pour ça qu'on a mis cette appellation rap hybride, parce que c'est vrai que ça c'est vraiment l'apport aussi de Sylvain. Moi, ma rencontre avec Sylvain, elle a été déterminante pour ce projet-là aussi, parce que c'est
8: vous êtes rencontré quand ?
14: On s'est rencontré à l'occasion où je commençais à chercher des musiciens pour le groupe, et donc à l'occasion notamment on avait je travaillais au tout début avec Pierre Lacheray qui était le batteur du groupe, et pour différentes raisons on a arrêté la collaboration, mais en tout cas ça par son entremise en fait j'ai rencontré aussi Sylvain Choignet qui de fait a adhéré en tout cas au texte, à ce qu'on voulait faire, et il a créé tout l'univers musical qui est teinté de rock, de blues, des influences que tu as citées tout à l'heure quoi.
8: Alors vous êtes auteur avec Monument d'un premier EP enregistré en 2024 si je ne me trompe pas.
14: C'est ça, ouais, c'est ça. Et qui est sorti en début 2025.
8: Voilà, c'est ça. Alors ça vous a donné des opportunités, notamment d'être accompagné par le Trianon transatlantique et dans le cadre d'une résidence.
14: Oui, c'est ça. Et donc, ça va faire 3 ans maintenant qu'on est accompagné par le Trianon transatlantique. Alors, ça, comme toute bonne chose, ça va s'arrêter justement au bout de ces 3 ans. Mais en tout cas, ces 3 ans ont permis en tout cas au projet de se développer et de pouvoir sortir ces 2 EP et de pouvoir avoir un espace de création qui est donc le Trianon. Ils ont des locaux de répétition et de résidence. Et ça nous a permis d'écrire quasiment tous les textes et toute la musique en presque un mois, grosso modo. Enfin, si on cumule toutes les semaines, voilà.
8: Eh ben, je propose qu'on s'écoute justement, alors non pas un titre du premier EP, mais on est là pour écouter ce que vous allez entendre ce vendredi, c'est-à-dire un titre du nouvel EP qui s'appelle Lumière. Et justement, ça tombe bien, on va s'écouter le titre Lumière tout de suite sur les ondes du Mix des Cultures.

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0: Lumière, un titre du groupe Monument. On a Vincent, le leader du groupe, et justement celui qu'on entend au microphone, bien évidemment, sur ce titre Lumière, qui est disponible d'ailleurs sur les plateformes telles que YouTube. Hein, vous pouvez aller voir ce clip semi-immobile. J'aime beaucoup le concept de ce clip, hein, où est-ce que c'est une vidéo et on, ouais. En fait, on a l'impression que vous bougez pas, mais c'est un... Comment est-ce qu'on appelle ça déjà ?
1: Un visualiseur.
0: Un plan séquence, non ?
1: Non, c'est ça, hein. C'est une boucle, quoi. Oui,
0: ouais. C'est une boucle,
1: ouais, c'est une boucle.
0: Je pensais que c'était les 3 minutes 30 et tout, ça. Monument, donc vous sortez à rencontrer en vivant et en direct ce vendredi aux mots éphémères. La librairie qui se situe au hangar 105 sur les quais rive gauche, juste à côté du 106. Ça tombe bien, c'est pas loin au niveau des nombres. Vincent, votre inspiration, vous la puisez dans la marche, non ?
1: Pourquoi la marche ?
0: Je sais pas. Bah, j'ai regardé des reportages sur vous dans lesquels vous parliez de ça.
1: Oui, oui, c'est vrai que je marche beaucoup. Et en plus, j'ai un chien, du coup,
0: vous êtes obligé, quoi.
1: Bah, je suis obligé, évidemment.
0: Ah, c'est ça.
1: Et j'habite pas très loin des quais, par exemple. Et c'est vrai que oui, je me souviens d'une interview où j'ai dû dire que en me baladant sur les quais, ça me donne de l'inspiration, etc. Mais en tout cas, oui, la marche à pied me permet de me recentrer, de réfléchir et de me dire tiens, ça sera bien. Mais même je répète des fois des phrases que j'écris et je me dis ah ça marche comme ça, ça marche comme ça, etc. Et je m'enregistre, je fais des vocaux, enfin bref, je vous raconte ma vie, en fait.
0: Mais non, vous nous expliquez un petit peu le processus de création, hein, et oui, du coup, justement, toutes ces marches avec votre chien et tout, c'est quoi comme chien d'ailleurs ?
1: C'est un mélange entre un Lhasa Apso et un Yorkshire, vous voyez.
0: Eh ben,
1: voilà. Ça colle bien avec le physique.
0: Écoutez, il n'y a pas de physique hein, par rapport aux chiens. Mais bref, on discutera hors émission. Ces marches. Non, mais je reviens à la marche. Parce que ça vous a quand même inspiré, notamment. Peut-être ne serait-ce que.

0: d'éclat d'obus.
1: Ouais.
0: Et du coup, ça, bah, ça me donne évidemment, ça m'a fait beaucoup réfléchir en me disant, bah, ça me fait penser à la vie d'amis, de proches, à ma vie aussi, à la vie de tout le monde en fait, parce que quelque part, la vie est faite d'embûches, ouais, de moments de joie, etc. Et quelque part, moi, j'identifie ça à des éclats d'obus justement qu'on peut avoir. Et je me suis dit, bah, je suis comme ce monument quelque part, et les gens que je connais sont comme ce monument. Parce que malgré les coups, malgré les guerres, malgré tout ça, bah on tient debout, on est fiers et majestueux comme ce palais de justice, qu'on aime ou pas l'architecture gothique de ce monument. Bah, il reste quand même très imposant et il a traversé des siècles, il a vu des joies, il a vu des tempêtes, des manifestations, il a vu tout un tas de choses, quoi, la vie.
1: Ouais, tout à fait. Ça m'inspire aussi, hein, vous savez, ce monument avec ses trous, justement, qui eh bien, sont les cicatrices de ses obus. Il y a un artiste, d'ailleurs, ouais, justement, qui est venu combler d'une manière assez poétique, justement, ces trous, avec des Legos. Donc, moi aussi, ça me parle. Hein, j'ai souvent, ouais, joué aux Legos quand j'étais un petit peu plus vieux, bien évidemment. Votre sensibilité à l'eau, vous êtes apparemment sensible à l'eau.
0: Ouais.
1: Hein? Et donc, d'où est-ce que ça vous vient, ça? Vous avez eu une mauvaise expérience à la piscine quand vous étiez jeune?
0: Moi, j'adore l'eau, la piscine.
1: D'accord.
0: Moi, je trouve que bah, c'est encore une fois une image aussi de la vie, quoi. Ça, c'est un flux continu et flow rap aussi.
1: Ouais.
0: On peut faire des rapprochements comme ça. Et moi, je suis très sensible à ça, quoi, en tout cas, à cette histoire de cycle ou de mouvement perpétuel, quoi, quelque part. Qu'on soit là ou pas, ça continuera de couler.
1: Bien évidemment, puis en même temps, en Normandie, on n'est pas sans manquer d'eau, bien évidemment, même si durant l'été, on en a manqué.
0: Ouais.
1: Alors justement, est-ce qu'on va pouvoir... Alors, l'application, parce que c'est bien beau de marcher dans la rue, d'avoir des inspirations de textes, ouais, de les écrire, et puis de rencontrer des gens, et puis de se dire, tiens, on va finaliser notre rencontre musicale sur un disque. Et comment est-ce qu'on transforme justement ce disque en live? Est-ce qu'il y a justement des arrangements spécifiques pour les lives? Est-ce qu'on retrouve exactement la même chose sur disque qu'en live? Dites-nous tout.
0: Alors, ça sera pas exactement, c'est pas exactement la même chose, parce que bien souvent, les morceaux ont été d'abord créés en live, et si je prends l'exemple, par exemple, de Lumière qu'on vient d'écouter tout à l'heure, plein d'arrangements ont été faits en studio.
1: D'accord.
0: Donc, par Sylvain, évidemment, et parce qu'on a le temps aussi de ça, on a le temps de se pencher sur la qualité sonore, on réécoute jusqu'à ne plus pouvoir, et après à laisser ça reposer, et puis après à réécouter. Et donc, sur le live, on est aussi dans ces contraintes aussi d'instruments, de musiciens. C'est-à-dire qu'en live, on est sur une forme très simple. On est à trois, avec donc Sylvain qui est au clavier, à la guitare, et Christophe Gauzied, qui est arrivé depuis l'année dernière maintenant dans le groupe, qui est sur la partie rythmique, la batterie. Et donc, ça donne quelque chose d'assez resserré. Et on n'a pas d'autres musiciens, on n'a pas un DJ derrière nous. C'est pas l'instru qui passe sur un vinyle ou quoi que ce soit. C'est vraiment fait en live. Et c'est ce que je trouvais aussi cool par rapport à ma pratique, parce que avant je pratiquais pas mal, évidemment, avec la forme classique, quoi, un DJ, on balance des prods et puis on rappe dessus, ce qui est super. Et là, moi, en tout cas, c'était un challenge pour moi aussi de travailler avec des musiciens, parce que il faut aussi se dire que la musique bouge, le tempo peut bouger aussi, et c'est un esprit d'équipe, donc faut se regarder, faut s'écouter, faut se comprendre, et voilà. Donc du coup, c'est pas la même chose qu'on voit en live, mais je dirais que c'est vraiment une expérience aussi qu'on vit en live. Donc surtout, venez nous voir le 25 septembre, parce que vous verrez par vous-même et écouterez par vous-même tout ça.
1: Bien évidemment. Juste un petit renseignement pratique.
0: Ouais.
1: Ce vendredi, donc, la release party est gratuite ou bien il y a un prix au niveau de la participation aux frais?
0: Ouais, alors la billetterie, on a mis une billetterie en place qui est à 10 euros. Si vous voulez soutenir le groupe, c'est 5 euros de plus. Enfin, on a fait un tarif à 15 euros qui vous permet aussi d'avoir une affiche dédicacée des membres du groupe. On a encore des places, je crois, en tarif early, parce que tout le monde n'a pas pris la place en early pour laisser peut-être à d'autres la possibilité de payer moins cher. Et donc, on a 20 places. Les 20 premières places sont en principe à 5 euros. Je crois qu'il doit en rester encore deux dispo. Et si on fait ça aussi, c'est parce qu'on produit complètement la soirée. Donc, c'est vraiment autoproduit avec les sous du groupe. Et donc, c'est pas pour vouloir être un capitaliste et dire oui, on va vaincre le monde, enfin, on va conquérir le monde et ramasser un peu d'argent. Non, c'est vraiment de l'argent qui nous permet d'amortir les frais, parce qu'on paye, tout le monde est payé sur cette soirée. C'est pas le groupe que dit

0: C'est une prestation aussi. Donc voilà, on met des frais dessus. Donc pour aussi vous assurer une super soirée avec un ingé son, avec quelque chose de qualité. Donc c'est vraiment une soirée dédiée au rap hybride avec donc Que Diable qui mélange musique des Balkans et rap. Et puis et nous avec des différentes influences que tu as citées tout à l'heure.
1: Vincent Blaskowski, j'espère que je l'ai bien dit, du groupe Monument à nos micros pour parler de la release party de leur EP Lumière, du coup qui sort vendredi.
0: Il sort vendredi en même temps la soirée, enfin le même jour que la release party, l'EP sera sorti.
1: Et est-ce que justement si on cherche des informations sur Monument, où est-ce qu'on peut en trouver ?
0: Et bah déjà, par exemple, si vous tapez monument avec un 3 à la place du E sur Google, vous nous trouvez directement. C'est pour ça aussi qu'on a mis un 3.
1: Quel référencement,
0: incroyable.
1: Les petits génies du digital.
0: Sinon, évidemment, sur Facebook, Instagram, YouTube, on a même un compte TikTok.
1: C'est beau.
0: Et voilà. Enfin, sur tous les réseaux sociaux, sauf, je ne suis pas sur Twitter, par exemple, on n'est pas sur Twitter.
1: X.
0: Ah oui, bon, là, mon Dieu.
1: C'est normal.
0: Bah voilà.
1: Twitter n'existe plus. Vous êtes génial. À noter que vous avez aussi décidé d'éditer vos textes dans un recueil que vous venez justement de nous montrer, oui. Qui s'appelle « Sous la pierre à lumière ». C'est une volonté de prolonger un petit peu votre chant, votre rap, mais d'une manière peut-être en changeant un petit peu le code de lecture.
0: Ouais, totalement. L'idée, c'est évident, soit de prolonger aussi l'univers, soit aussi de proposer une autre porte d'entrée pour l'univers du groupe. Parce que, c'est-à-dire qu'on peut nous découvrir avec le biais de ce recueil et de se dire à la fin, parce qu'il y a un QR code où vous pouvez télécharger les deux EP d'ailleurs, donc le dernier qui va sortir du coup vendredi, et l'ancien, et télécharger aussi, il y a des teasers, enfin il y a un peu de bonus aussi, et de se dire, ah ouais, en fait c'est du rap aussi, et je peux découvrir aussi les textes de cette manière-là, ou si on nous a découvert par le live, de se dire, ah ouais, tiens, qu'est-ce qu'il dit en fait là dans tel morceau, parce qu'il a un débit tellement speed que j'ai pas tout capté, et ça peut permettre aussi de comprendre peut-être certains détails ou de découvrir de nouvelles choses encore. Donc je trouve vraiment très intéressant ce médium-là.
1: Et où est-ce qu'on peut le trouver ?
0: Eh ben, on peut le trouver donc à la fin de nos concerts ou alors à nous envoyer des messages, un message sur nos réseaux, donc Facebook, Instagram, ce que j'ai dit tout à l'heure, et on vous l'enverra avec grand plaisir. Il y a un prix qui est à 10 euros pour le recueil, et peut-être, je suis en train de voir, pour le placer aussi dans des librairies, mais de livres, d'occasion.
1: D'accord.
0: Voilà.
1: Eh bien, très bien. Vincent, merci beaucoup d'être venu à nos micros parler de la release party et de la sortie de votre EP qui s'intitule Lumière, qui sera sorti et qui sera disponible à partir de vendredi. On vous retrouve justement pour la release party avec à la librairie Les Mots Éphémères, ce vendredi. En première partie, vous aurez le groupe...
0: Que diable,
1: eh bien, pour chauffer l'ambiance, on va dire. Et puis, vous pourrez justement, cher public, chères auditrices et auditeurs, retrouver l'EP Lumière en vente aussi. Et puis aussi, justement, le recueil de textes de Vincent qui s'intitule « Sous la pierre à lumière ». Merci beaucoup, Vincent.
0: Merci.
1: On se quitte en écoutant justement un extrait live de votre titre Année 20, Année 20. Tout de suite, c'est le groupe Monument.

0: Anne-Even, le titre de Monument en release party ce vendredi à la librairie Les Mots Éphémères. Tout de suite, eh bien, on va évoquer un autre événement qui va se dérouler cette fois-ci ce vendredi. Ce sont les 50 ans du Centre André Malraux et on retrouve Johan juste après ce jingle.
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0: 8h56, on est en retard, hein. On ne vous le cache pas, on débordera certainement un petit peu car on reçoit Johan du Centre André Malraux. Bonjour Johan.
3: Bonjour amis auditeurs, bonjour amis auditrices, Nicolas, Naïm, tous les gens autour de la table, JC et Vincent aussi.
0: Et on dit bonjour à Mathieu qui nous écoute, hein, bien évidemment, de la SCOP.
3: Tout à fait.
0: Et on se dit à tout à l'heure, eh bien, pour prendre le petit café. Mon cher
3: oui.
0: Johan, un instant solennel et important arrive ce samedi, puisque eh bien, le Centre André Malraux fête ses 50 ans d'activité et
3: tout
0: d'existence.
3: À
0: et à cette occasion, eh bien, une journée de festivités, disons-le, n'ayons pas peur des mots,
3: va se
0: dérouler à partir de 10h.
3: Voilà, tout à fait. Donc, c'est l'année des 50 ans du Centre Malraux, puisque le centre a ouvert en 1976, ça ne nous rajeunit pas.
0: Surtout vous.
3: Surtout nous, tout le monde, en fait. Hein, voilà, samedi 26 septembre 2026, donc de 10h à minuit, nous vous proposons tout un programme entièrement gratuit. Alors, on ne va pas refaire tout le programme, hein, puisqu'il existe en dématérialisé sur les réseaux sociaux, sur le Facebook et le Instagram du Centre Malraux, vous allez pouvoir retrouver tout le programme. Mais en gros, on commence à 10h avec un petit déj, à 11h...
0: Ça va
3: C'est ça. Non, mais je vous dis, hein, ça va être super, hein, venez. Hein. On commence avec un petit déj, petite inauguration du lieu. À 11h, on step avec Left West Step d'Acide Caustique. Pour ceux qui connaissent, ils ont déjà fait stepper quasiment la terre entière, sauf les Hauts-d'Ormont. Donc là, on va faire stepper les Hauts-d'Ormont. À midi, on a un petit spectacle d'arcane. Qu'est-ce qu'on a encore? Une fanfare à 13h. Et voilà. Et au fur et à mesure, comme ça, on déroule pour arriver à 20h avec la New Bamboche des frères Jacquard. Donc voilà, tout le programme est à regarder sur les réseaux sociaux. Et puis on finit à 21h30 avec un bal utopique. Tout ça, ça se passe au Centre André Malraux. Renseignements et informations 02 35 08 88 99. Il n'y a pas d'inscription au spectacle. C'est gratuit et ça se passe donc sur la dalle de la Grand-Mare. Comment, à quels endroits? Je vous explique rapidement.
0: Dites-nous tout.
3: Ça se passe au Centre André Malraux, pour les gens qui connaissent la dalle de la Grand-Mare et les autres. Ça se passe sous l'arbre de la dalle. Vous voyez à peu près l'arbre de la dalle.
0: Bah oui, il y en a qu'un.
3: Il y en a qu'un. Voilà, merci. Ça se passe devant le Centre Médico-Social, le CMS. Devant l'immeuble bleu que tout le monde reconnaît puisqu'il est bleu.
0: Vous voyez évidemment.
3: Oui. Là, en bas de l'immeuble, côté de la boulangerie, côté de la pharmacie, devant les commerces, devant le CCAS, Vost et devant la cyberbase. Voilà, tout ça, c'est des endroits sur lesquels on va pouvoir profiter de spectacles, de théâtre, de rue, de concerts et de choses comme ça. Voilà.
0: Eh bien, superbe.
3: Se passe donc samedi prochain de 10h à minuit et la radio HDR sera présente.
0: Ouais, bande de vénères, de 14h à 16h normalement en direct si tout se déroule bien. Et à signifier quand même que l'événement est gratuit, non?
3: C'est ce que je viens de dire.
0: J'étais pas
4: il
0: là.
4: Il l'a dit.
0: J'écoutais pas.
3: C'est entièrement gratuit, il n'y a pas d'inscription et puis les spectacles se passent quasiment tous entièrement en plein air. Je rappelle aussi qu'il y aura une exposition de monsieur Loïc Séron qui a proposé sur toute l'année
0: qui est
3: photographe et musicien aussi de venir prendre des photos du centre, des activités du centre. Il a sorti un petit bouquin qui sera disponible.
0: C'est la mode, non?
3: En ce moment, on fait beaucoup de bouquins. Et je crois qu'il faut qu'on pose des choses sur du papier et qu'on puisse aller les revoir de temps en temps pour pas refaire les mêmes bêtises, en fait.
4: À savoir que vous pourrez me trouver dans ce bouquin aussi. Donc
3: voilà.
0: C'est la meilleure excuse pour acheter ce bouquin.
3: Alors, je ne sais pas s'il est à vendre, hein, j'en sais rien du tout, mais peut-être qu'ils vont le donner aux gens, en tout cas, qui sont... Non, mais parce que tout est gratuit, j'explique. Alors, si tu commences à dire que non, il y a des choses... Donc ce petit bouquin, il va sortir pour l'exposition de Loïc Séron. Et puis en plus, si vous avez l'occasion d'aller vous balader un petit peu avant samedi, ouais, sur la dalle de la Grand-Mare, hier on a installé tout un tas de photos qui sont, ouais, aussi dans l'exposition. Donc
0: j'ai
3: vous
0: peur.
3: Pouvoir... Ben, mais vous allez pouvoir retrouver donc pas Naïm puisque lui est dans le bouquin. Mais par exemple, ici autour de cette table, ben, y a moi, il y a Nicolas, voilà, qu'on va pouvoir retrouver. Donc n'hésitez
0: c'est
3: pas.
0: C'est-à-dire je suis en photo là sur...
3: Oui, tout à fait, vous êtes en photo, vous êtes en photo.
0: Écoutez, j'adore ça.
3: Vous êtes en photo. Puisque le projet de Loïc Séron était de venir prendre des photos, ah oui, de tous les événements qui se passaient au Centre Malraux sur une année, et forcément vous en avez fait partie, monsieur
0: Jean-Pierre.
3: Donc, mais ben, il a tellement de prénoms, on ne sait plus. Hein.
0: Merci beaucoup, Johan. Est-ce que le programme est complet là ? Est-ce qu'on a dit
3: alors,
0: tout ce qui allait se dérouler ?
3: Non, je peux, j'ai dit qu'on n'allait pas refaire le programme complet, mais ça commence à 10h, ça finit à minuit. On a la fanfaronne de Grabuge, on a une visite insolite du Centre Malraux dans les années 70. On a plein de choses, un spectacle qui s'appelle Gravir. Donc ça, on a de la street magie aussi avec la cabane des passeurs.
0: Eh ben, on découvrira, voilà, tout ça, évidemment, et notamment grâce à Naïm, grâce au micro de la radio HDR, ce week-end.
3: Et je rappelle qu'on a attendu 50 ans pour faire cette fête.
0: Voilà.
3: Donc, profitez-en, c'est maintenant, l'année prochaine, on fait pas les 51 ans.
4: À préciser que, vu qu'en ce moment, l'essence et puis le diesel sont chers, les bus qui vous emmèneront à Malraux sont gratuits le samedi.
3: Tout à fait.
4: Donc, n'hésitez pas à vous arrêter soit à Couperin ou soit directement à l'arrêt Malraux.
3: C'est ça. Et en plus, chose extraordinaire, vous pourrez aussi, en prenant le T2 pour venir sur les Hauts-d'Ormont, rencontrer les Musica Weir qui seront toute la journée dans les bus pour animer le
0: et
3: bus.
0: Et ambiancer.
3: Et ambiancer le bus. Donc, de je sais plus quel arrêt, mais je crois que c'est du centre-ville jusqu'à Tamar. Marel toute la journée.
4: Et ben voilà, donc ça fait une bonne occasion de prendre des transports en commun.
3: Tout à fait.
0: Excellente initiative. Et ben Johan, j'ai envie de vous dire à samedi.
3: À samedi.
0: Allez, on s'emballe, car on va parler de sport, bien évidemment, et notamment du sprint des scores, tout de suite sur les ondes du mix des cultures.

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1: Allez, il est 9h02 sur les ondes du Mix des Cultures. C'est intolérable ce que je viens de dire et normalement je n'ai pas à le dire car nous sommes en retard. C'est l'heure de retrouver notre chroniqueur préféré sportif pour le fameux sprint des scores. Alors, monsieur Jean-Charles, puisqu'il s'agit de vous, qu'est-ce qu'on a au programme ce matin ?
2: Salut Nicolas, bonjour à tous et à tous.
1: Je suis en photo en fait. Si vous ne me connaissez pas,
2: je vais vous voir tout à l'heure en photo, enfin un petit mot.
1: Ouais, super.
2: Perdons pas plus de temps, hein, vu qu'on n'a pas assez. Voilà, 9h passées. Alors, on va mettre un petit coup d'accélérateur, voire de boost. Ah, sacré Nicolas, merci pour cette belle présentation. C'est un vrai plaisir d'être au studio avec toi.
1: Ah bah
2: allez, c'est parti, dans la joie et dans la bonne humeur, comme dirait monsieur Fumombo.
1: Tout à fait. Oui, on attaque tout de suite avec le football local et notamment le Rouen Sapin FC.
2: Exactement. On commence avec le Rouen Sapin FC.
1: Oui, bah, je viens de le dire.
2: Toutes les seniors ont joué le dimanche 20 septembre. Les seniors M1, match ex aequo 0 contre 0 contre Neuchâtel en Bray. Les seniors M2, défaite 4-2 contre Saint-Aubin FC. Les vétérans, eux, ont fait un match ex aequo également 2-2 contre FUSC Bois-Guillaume 2.
1: Le FUSC.
2: Oui. Vous rappelez-vous des petits U18 masculins?
1: Comment les oublier?
2: Ils ont joué le 19 septembre, super victoire 4-0 contre US Millénaire Franqueville. Ils sont toujours sur leur lancée et du premier du classement.
1: Et ouais, super! On les félicite.
2: Ils carburent ceux-là.
1: Ouais. Justement, on va passer de la pelouse au parquet avec du basket.
2: Oui, le basket Rouen Basket ont lancé leur saison le 20 septembre. Et quelle entrée en matière! Une grande victoire, 118-84 contre l'Union Sportive Barquevillaise. Du spectacle et de l'adresse, n'est-ce pas Nicolas?
1: Bien évidemment. Et on continue la tournée des parquets avec du handball.
2: Oui. Tout à fait, honneur aux femmes de Rouen Handball. Le 19 septembre, victoire 27-21 face à Brest, Bretagne Handball 3. Et du côté des masculins, on ne va pas les oublier.
1: Bah non.
2: En Régional 3, victoire également le dimanche 20 septembre contre HBC E3. Bravo à tous.
1: Alors, toutes les abréviations, il faut dire aux auditrices et aux auditeurs que ce n'est pas des codes que vous envoyez aux gens
2: c'est de manière
1: subliminale et tout.
2: C'est pas du
1: mort. Soyons directs. Tiens, une petite pensée pour Mathieu qui nous écoute dans la scope et tout. Puisque vous allez nous dire, monsieur JC, un petit mot sur les patins et la glace avec notamment nos amis les Dragons.
2: Et oui, on va quand même parler des Dragons, on va pas les oublier. Nos Dragons de Rouen ont écrasé Grenoble 5-1 pour leur deuxième match. Mais c'est passé à la maison, ils sont
1: intraitables.
2: Intraitables, merci.
1: Donc, je vous en prie.
2: C'est un tarif maison.
1: Ouais.
2: Mais hier soir, il y avait un match contre Marseille, et là c'est autre chose, une soirée très difficile pour nos Dragons, avec une défaite 5-1.
1: Et un petit coup d'œil aussi sur le FC Rouen 1899.
2: Oui, victoire 1-0 lors de leur dernier match le 19 septembre, et très grande nouvelle, ils s'occupent toujours la première place du classement de la Ligue 3, un grand bravo à eux.
1: Eh oui, bien évidemment. Quel programme, hein ? On passe maintenant à l'agenda pour noter les prochains rendez-vous sportifs.
2: C'est parti, prenez votre feuille et vos stylos. Demain, jeudi 24 septembre, gros choc pour le FC Rouen. Derby normand à l'extérieur contre le SM Caen.
1: Ce dimanche 27.
2: Oui, basket contre l'amicale laïque, les Essarts.
1: En football,
2: les M2 du Rouen Sapin FC contre US Millénaire Franqueville, c'est une autre catégorie.
1: On a compris. Prenez-nous pour ce qu'on n'est pas. Ce samedi 3 octobre.
2: Oui, alors il y a du handball féminin qui vont affronter le Cercle Paul Perte de Rennes et le foot U18 Roi Sympa FC contre
1: le Fuchs
2: de Bois Guillaume.
1: Merci monsieur JC pour cet agenda bien rempli, c'est la rentrée, on le sent. Il est 8h55, c'est ce que vous avez écrit, donc je lis. Parfait timing.
2: Merci beaucoup Nicolas, et voilà pour tout le sprint de score très express. Je vous retrouve à la semaine prochaine pour des nouveaux résultats très sportifs, mais d'ici là, que le sport soit avec vous.
1: Et merci, super, c'était génial.
2: La petite coup de tête là.
1: C'est pas pour rien, vous êtes sportif.
2: C'est avec l'entraînement de Zinedine Zidane.
1: Oui,
2: on commence lundi là, parce qu'il y a un match vendredi.
1: Zinedine Zidane. Mais écoutez,
3: allez, bisous.
1: Exactement. Alors, s'il vous plaît, un peu de respect quand même, hein, pour notre chroniqueur sportif. 8h, 9h07 sur les ondes du Mix des Cultures. On va se faire taper les doigts par je ne sais pas qui, mais en tout cas, on a été très contents d'être en votre présence. J'espère qu'on vous a accompagné d'une belle manière jusqu'à 9h environ 8. Vous avez pu, par exemple, découvrir peut-être le groupe Monument, si vous ne le connaissiez pas, qui sera en release party ce vendredi au Mots Éphémères. Ça se situe au niveau du hangar 105 sur les quais rive gauche, et vous pourrez apprécier en vivant et en direct la sortie de leur EP Lumière. Bien évidemment, merci à Vincent d'être venu dans nos studios. Monsieur Naïm, vous avez quelque chose à dire?
3: Oui, une petite annonce. Demain, il y a une petite émission qui s'appelle La Voix des Sénatoriales, hein, vu que les Sénatoriales auront lieu dimanche.
1: C'est quoi les Sénatoriales?
3: C'est le vote pour élire les sénateurs au Sénat et les sénatrices.
1: Nous, on vote, nous?
3: Non, c'est réservé aux grands électeurs.
1: Ah, donc avec Inès, c'est comme vous avez ça, en fait.
3: C'est ça.
1: Bah, ça se nomme pareil.
3: Oui, oui, non, mais tout à fait. Donc, d'accord. Du coup, avec Inès...
1: Donc, il y a des élections que le peuple n'a pas le droit de voter. C'est ce que vous êtes en train de nous dire, ça.
3: Oui, plus ou moins.
1: Non, mais
3: oui.
1: J'essaie de comprendre. Non, hein. Vous savez, moi, je suis très bas de plafond, moi. Donc, il faut... Je comprends vite, mais il faut m'expliquer longtemps.
3: Monsieur l'animateur, si vous voulez pas qu'on déborde, il faudrait peut-être que je conclue juste pour annoncer l'émission.
1: Vous savez, la vie est un débordement. Vous savez. Monsieur JC, merci beaucoup d'avoir été à nos micros pour retour. Merci beaucoup Naïm pour demain, donc on suivra à partir de 18h cette magnifique émission sur les sénatoriales. On se rappelle que ce samedi, si on ne sait pas quoi faire, eh bien on monte sur la dalle de la Grand-Mare, on monte au centre André Malraux pour faire des bisous aux gens du centre André Malraux pour leur dire joyeux 50 ans le centre André Malraux, et d'apprécier tous les spectacles proposés à l'occasion de ces 50 ans par le centre André Malraux. Je l'ai dit trois fois, c'était dans contrat, donc maintenant je peux arrêter d'en parler.
2: Et voir votre photo, Nicolas.
4: C'est bon,
1: vous allez la voir. Oui, je vais aller la voir en photo. Ouais. Je vais aller voir, j'espère qu'on m'a fait des moustaches. Ça va être génial. On se retrouve mercredi prochain si tout se passe bien. Et puis on va vous souhaiter une très belle journée à l'écoute du Mix des Cultures. Demain à 8h, c'est Monsieur JC en direct des studios de Principe Actif qui prendra le relais. Et puis à partir de lundi, c'est Monsieur Deuze. Allez, on vous souhaite une excellente journée et surtout, restez à l'écoute du Mix des Cultures. Ciao.
3: Ciao.
5: Bonne journée.

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1: Il est 11h.
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3: 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Bonjour Anne.
4: Bonjour Emmanuel, bonjour à tous. Nous sommes ensemble pour 2h30 sur tous les continents pour parler notamment des discours qui se poursuivent aux Nations Unies avec aujourd'hui à la tribune les présidents syriens, iraniens et ukrainiens notamment. La plupart des dirigeants du monde sont à New York, comme Delcy Rodriguez, placée à la tête du Venezuela après l'enlèvement de Nicolas Maduro au début de l'année. Elle a rencontré Donald Trump hier, alors que l'opposante Maria Corina Machado ne peut toujours pas rentrer dans son pays. Elle en a de nouveau été empêchée et nous en parlerons à 13h, temps universel. Ce rendez-vous diplomatique annuel a aussi été l'occasion de signer formellement hier l'accord sur le Groenland. Le territoire ne change pas de main, mais les États-Unis vont y renforcer leur présence militaire. On vous en dit plus dans une dizaine de minutes. Nous irons aussi au Maroc, jour de vote ce mercredi pour renouveler le Parlement. Nous appellerons notre correspondant dans Afrique Midi, midi et demi temps universel.
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4: Au sommaire également, la suite de nos révélations sur les expulsions massives des États-Unis, la chasse aux étrangers menée par l'administration Trump, des étrangers abandonnés dans des pays où ils risquent parfois leur vie, ou alors avec lesquels ils n'ont aucun lien, le tout dans des conditions très opaques.
5: La verdad, las deportaciones han sido muy invisibilizadas.
6: Les expulsions de ressortissants étrangers vers le Mexique sont restées très discrètes. On n'a pratiquement aucune déclaration des responsables publics sur les conditions de ces retours. Ce qu'on publie plus ou moins facilement, ce sont les chiffres sur les Mexicains expulsés. Mais pour les étrangers, c'est plus compliqué.
5: Pero personas extranjeras no están fácil.
4: Un gros plan sur les renvois forcés, les expulsions vers le Mexique, juste après 13h temps universel. On parlera aussi de la politique en France, d'une partie de la gauche qui lance sa campagne pour la présidentielle avec un premier débat entre les candidats à la primaire. Détail dans une demi-heure et vous entendrez l'un de ces candidats, le député Emmanuel Morel. Et puis nous vous emmènerons découvrir un musée unique en Croatie où sont exposés les souvenirs de relations passées.
7: On a reçu un bout de gâteau qui est vieux de combien on a dit 35 ans et qui avait été conservé en fait en souvenir d'un premier rendez-vous amoureux entre deux adolescents et qui est en fait au décès des parents qui avaient gardé dans leur congélateur, la personne a retrouvé ce bout de gâteau qui, je pense qu'il y a tellement de sucre que ça l'a conservé très bien, mais oui, on a essayé de le mettre dans un congélateur pour le conserver le plus longtemps possible.
4: Reportage à écouter dans 20 minutes. Vous avez le programme. Bienvenue. Et pour commencer le journal, bonjour Charlotte de Rouen.
8: Bonjour Anne, bonjour à tous.
4: En Israël, la colère et la stupéfaction après le discours d'Emmanuel Macron à l'Assemblée générale des Nations Unies.
8: En affirmant que le Hamas n'a jamais été actif en Cisjordanie occupée, le président français s'est attiré une riposte cinglante de la part de la classe politique israélienne. Les propos du chef de l'État français ne passent pas en Israël, Michel Paul.
9: La réplique en Israël a été immédiate. L'absurdité grotesque de la déclaration d'Emmanuel Macron est stupéfiante, indique un communiqué du bureau du Premier ministre israélien. Benjamin Netanyahou a rappelé un fait tragique survenu deux jours plus tôt, l'assassinat en Cisjordanie de Netanel Choukroun, un père de famille israélo-français abattu, affirme-t-il, par un membre du Hamas. L'ignorance n'est pas une excuse pour effacer le sang versé, a tranché le chef du gouvernement. Et qualifiant ses propos de honte absolue, l'ambassadeur d'Israël à l'ONU, Danny Danone, a vivement fustigé Emmanuel Macron, l'accusant de nier délibérément la présence du Hamas en Cisjordanie, simplement pour s'accrocher à ses théories. L'indignation dépasse les clivages politiques. Dans l'opposition, l'ancien chef d'état-major Gadi Eisenkot condamne une déclaration déconnectée du terrain, selon ses termes, rappelant les attentats et cellules terroristes régulièrement déjoués dans la région. Un épisode qui, selon des commentateurs ici, vient tendre un peu plus des relations bilatérales déjà au plus bas. Michel Paul, Jérusalem, RFI.
8: Et précisons également que dans son intervention hier, le chef de l'État français a aussi dénoncé la situation humanitaire à Gaza malgré le cessez-le-feu en vigueur, déplorant un spectacle qui nous fait honte à tous. Ce sont les mots d'Emmanuel Macron. À New York, le président iranien sera à la tribune de l'ONU ce mercredi. L'intervention de Massoud Pezeshkian sera scrutée par la communauté internationale au lendemain de l'annonce par Donald Trump d'une reprise du dialogue avec Téhéran. Au menu également aujourd'hui, l'intelligence artificielle et les risques pour la sécurité mondiale. Les patrons d'Anthropic, OpenAI et Hugging Face, trois géants du secteur, vont participer à une réunion du Conseil de sécurité. Depuis hier soir, le baril de pétrole est repassé de justesse sous la barre des 100 dollars, conséquence notamment de l'annonce de la remise en service imminente de l'oléoduc Est-Ouest en Arabie Saoudite. Il y a une dizaine de jours, la société nationale Aramco avait dû le mettre à l'arrêt à cause d'attaques de drones. Bonjour Pierre-Olivier.
0: Bonjour Charlotte, bonjour à tous.
8: Une remise en service qui s'apparente à une bouffée d'oxygène pour le marché mondial du pétrole.
0: Oui, une reprise imminente des exportations via l'oléoduc Est-Ouest, c'est ce qu'indiquent ce matin plusieurs médias spécialisés. Mais dans un premier temps, cet oléoduc long de 1200 km, construit pour acheminer le brut vers les ports de la mer Rouge, ne fonctionnera qu'à 40% de ses capacités. Il faudra ensuite entre 6 et 8 semaines pour le remettre entièrement en service et lui permettre d'exporter quotidiennement 4 millions de barils. 4 millions de barils, c'est-à-dire 4% de la consommation quotidienne mondiale. Le premier client du royaume à être livré devrait être la Chine, mais en mettant plus de pétrole à disposition sur le marché mondial, cette remise en service partielle de l'oléoduc saoudien devrait faire baisser un peu les prix. Pour l'instant, la principale compagnie pétrolière de l'Arabie Saoudite, Aramco, n'a pas officiellement confirmé cette reprise d'activité. Une discrétion qui peut s'expliquer, Charlotte, par le risque toujours très élevé de frappe des rebelles houthis présents au Yémen sur les installations pétrolières saoudiennes.
8: Les Houthis qui s'expriment d'ailleurs aujourd'hui. Une intervention américaine dans le détroit de Bab el-Mandeb constituerait une ligne rouge. Voilà ce qu'indiquent les rebelles yéménites qui menacent de frapper les intérêts américains dans la région en cas d'intervention de Washington.
4: Un Français a été gracié aujourd'hui par l'Azerbaïdjan.
8: Martin Ryan était incarcéré depuis fin 2023 pour des accusations d'espionnage. Sa libération a été annoncée quelques heures seulement après la levée de sanctions européennes contre l'oligarque Alisher Usmanov, ce que demandait la France. Officiellement, Paris refuse de faire le lien entre les deux dossiers, mais reconnaît que des impératifs de sécurité nationale l'avaient conduit à faire pression à Bruxelles en faveur de l'oligarque, considéré comme un proche de Vladimir Poutine, mais aussi du président azerbaïdjanais Ilham Aliyev. La chef de l'opposition vénézuélienne, Maria Corina Machado, empêchée de rentrer au Venezuela, actuellement en exil au Panama, la lauréate du prix Nobel de la paix a échoué à plusieurs reprises à revenir dans son pays natal. Ce nouvel échec intervient au moment où Delcy Rodriguez, la présidente par intérim, a elle rencontré le président américain Donald Trump à New York en marge de l'Assemblée générale des Nations Unies. Delcy Rodriguez exerce le pouvoir au Venezuela depuis la capture de Nicolas Maduro lors d'une opération militaire américaine en janvier.
4: Depuis le début de la semaine, nous vous dévoilons les conclusions d'une grande enquête menée par RFI et de nombreux autres médias internationaux sur les expulsions de masse organisées par l'administration Trump aux États-Unis.
8: Oui, une enquête intitulée The Deportation Project menée par Forbidden Stories et 24 autres médias, dont RFI. Parmi les 25 000 migrants expulsés des États-Unis depuis janvier 2025, depuis le retour de Donald Trump au pouvoir, 20 000 ont été renvoyés vers le Mexique et principalement des Cubains, Arim Lipold.
10: Mon nom est José Alejandro Aponte Delgado. Je suis Cubain. Je viens d'être expulsé des États-Unis après y avoir vécu 31 ans.
11: À 66 ans, José doit recommencer sa vie à zéro, dans un pays qu'il ne connaît pas et où il ne connaît personne, le Mexique. José a été arrêté l'an dernier par l'ICE, la police américaine de l'immigration, puis expulsé à cause d'une affaire de drogue vieille de 30 ans. Après un trajet de 30 heures, en bus, il a été lâché littéralement à Villahermosa dans l'état de Tabasco.
10: Je ne touche plus ma retraite des États-Unis. Ils m'ont aussi pris mon permis de conduire et ma carte de sécurité sociale qui me servait de papier d'identité. Ils m'ont tout pris.
11: José fait partie des plus de 4000 Cubains expulsés des États-Unis depuis janvier 2025, devenus apatrides car leur pays d'origine refuse de les reprendre. Les expulsions interviennent sur la base d'une coopération négociations tacites avec les autorités locales, sans accord officiel, et aucune politique d'accueil n'est prévue pour ces ressortissants étrangers. Contacté par Forbidden Stories, le gouvernement mexicain n'a pas souhaité s'exprimer.
8: Arim Lipold, le Rwanda et la Belgique ont annoncé hier soir le rétablissement de leurs relations diplomatiques. Décision qui intervient après une série de rencontres et contacts informels ces derniers mois. Dans un communiqué conjoint, les deux ministres des Affaires étrangères précisent que les ambassades seront rouvertes dans un délai rapproché. Kigali avait rompu ses relations en mars 2025 avec la Belgique. Le Rwanda accusait Bruxelles d'avoir pris parti contre lui dans le conflit en cours dans l'est de la RDC. Un ancien chef rebelle centrafricain a été reconnu coupable de crimes contre l'humanité par la Cour pénale internationale ce mercredi. Mahamat Saïd Abdelkhani a été condamné pour des crimes commis en 2013 alors que le pays sombrait dans la guerre civile. Aujourd'hui âgé de 56 ans, l'homme a supervisé les passages à tabac et mauvais traitements lorsqu'il dirigeait l'Office central de la répression du banditisme, une unité spéciale de la police.
4: Il est 13h10 ici à Paris au procès de l'assassinat de l'ancien rugbyman argentin Federico Aramburu. Les avocats des parties civiles avaient la parole ce matin.
8: Deux anciens militants de l'ultra-droite sont accusés d'avoir tué par balle le joueur de rugby après son altercation à la terrasse d'une brasserie parisienne en 2022. Laura Martel, on vous retrouve, vous suivez en direct ce procès pour RFI ce matin. Cinq avocats se sont succédés à la barre. Ils ont porté la parole des proches de Federico Aramburu, mais aussi celle de la ami qui a partagé ses derniers instants, également victime dans ce dossier.
12: Il a bien sûr été question de la douleur des proches, l'impensable, l'indicible pour une mère de perdre son enfant, la dévastation des frères et sœurs de Federico Aramburu, la vie à jamais bouleversée de ses trois enfants et le combat de leur mère pour que cette violence qui a fait irruption dans leur monde ne conditionne pas leur existence. Mais les avocats ont beaucoup insisté sur le choc ressenti par les parties civiles face à la défense des accusés. L'infinie violence d'un renversement de culpabilité qui fait peser sur Federico Aramburu la responsabilité de sa propre mort, résume Maître Pellou. Ce renversement qui donne à sa mère l'envie de leur crier « Vous avez cherché mon fils, vous l'avez suivi et tué à bout portant, dont trois balles dans le dos pour notre maître Tomon. » Les accusés ont dit leur regret, mais tous deux ont expliqué n'avoir eu d'autre choix que tirer, parce qu'ils craignaient pour leur vie à cause de la panique, de l'alcool, voire pour Loïc Le Priol d'un syndrome post-traumatique. Un syndrome qui n'existe pas pour les PC, des parties civiles, qui disent que ces individus n'ont eu de cesse de s'auto-légitimer dans leur passage à l'acte, alors qu'il y avait tellement de moments ils auraient pu arrêter la mécanique infernale des accusés qui vont jusqu'à voler le verbatim des victimes, celui de Shonegarty, réellement traumatisé, ainsi son avocate, Shonegarty qui ne respire pas depuis 4 ans et demi, car c'est irrespirable d'entendre dire qu'on est l'agresseur quand on a été agressé, dit-elle. Les proches ne demandent qu'une décision de bonne foi, cohérente, qui dise la vérité et donc les apaise. Et après, Shon, conclut Maître Massy, j'espère que enfin tu arriveras à respirer.
8: Laura Martel, un dernier mot enfin pour vous parler de cette découverte qui va ravir les passionnés d'histoire à Paris. Un rempart gaulois d'une vingtaine de mètres a été mis à jour au cœur de la capitale près de la cathédrale Notre-Dame. Il pourrait être un fragment de rempart de la Lutèce, de la tribu gauloise des Parisis, tribu à laquelle faisait référence Jules César lors de son récit de la conquête de la ville par les troupes. C'était en 52 avant notre ère.
4: Charlotte de Rouen pour le journal. À Lutèce, il est 13h13.
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6: Vous écoutez l'émission Et le spectacle continue chaque premier samedi du mois sur Principe Actif et le troisième samedi du mois sur Radio HDR. Au programme aujourd'hui, nous replongeons dans le festival alternatif et associatif Chauffé dans la noirceur qui se tient chaque été le deuxième week-end de juillet dans la Manche. Nous serons rejoints par Thomas pour rendre compte de quelques groupes programmés lors de l'édition 2025 les samedis 12 et dimanche 13 juillet à Montmartin-sur-Mer. Et qui dit festival dit camping du festival. Alors partons immédiatement à la rencontre de nos campeurs et campeuses du samedi matin.
7: Alors, Radio Camping, allez, c'est parti.
8: Ah non, attendez, on va
9: parler des conditions des femmes.
7: Donc il y a déjà un débat là à 10h30 du matin au camping.
8: Dès le... Il est 11h déjà.
7: Il est 11h, oui, le temps passe vite.
10: Et bien, revendication à côté.
11: Et la revendication.
10: Viens te mettre à l'ombre.
11: Mais mécanicien, il y a eu deux 208 qui sont tombés en panne, donc j'ai dû réparer. Et après, je suis venu ici avec mes copains.
7: D'accord, donc t'as eu du retard par rapport à ton travail.
11: Mais après, ça va parce qu'il y a une bonne ambiance, donc franchement, c'est un des meilleurs festivals pour l'ambiance.
7: D'accord, et on peut le rappeler, hein, c'est à Montmartin-sur-Mer, donc il y a la mer juste à côté, quoi.
11: Et ça, c'est bien. Là, ouais. Tu peux faire une petite baignade. Tu vois des gens, des fois, sans maillot de bain, c'est un peu perturbant, mais c'est un entraînement de tous les jours. Tu prends une photo.
7: Tu la vois pas parce qu'il y a le soleil qui éblouit et puis quand tu la regardes.
11: Et ouais, quand tu la vois, tu fais waouh, tu fais incroyable. Qu'est-ce que la nature nous réserve.
7: Ok, c'est plein de surprises ce festival.
11: Exactement.
7: Okay. Et ce n'est que le premier jour.
11: Et c'est ça, oui.
7: Alors derrière toi, je vois qu'il y a le bureau des réclamations, donc on va voir ce qui se passe.
8: Ça fait 5 ans que je viens, d'année en année, on enlève des chiottes, ça va pas du tout. Il y en avait au moins deux fois plus il y a 3 ans. Là, on se fout de la gueule du monde. Hein. On est obligé d'attendre 2h à 9h du matin. Désolé, c'est pas normal.
7: Toi, t'écoutes plutôt quoi comme style?
8: Il y a 3 ans, Chamaï, coup de cœur. C'est des gens de la Manche et c'est ça qui m'a donné envie de revenir à ce festoche. Et incroyable.

0: c'est toujours incroyable. Les gens, ils sont ultra accueillants. Tu vois, là, on se connaît pas. On est meilleurs copains, là, depuis 5 minutes. Avec Pablo qui fait des tacos.
1: Petite Madeleine, ça va-t-il?
0: Ma petite Madeleine. calme-toi avant de me toucher, quand même.
2: Vas-y, une petite tape amicale.
0: Non, mais l'autre, il me demande où il m'attend depuis tout à l'heure.
1: C'est pour la démonter.
0: C'est pour la démonter. L'attends tout moi.
1: Oula.
2: Dès le matin, c'est chaud, là. Oula.
1: Est-ce qu'on peut répondre en live à cette question?
2: T'as le temps, je te laisse réfléchir un peu à la réponse.
0: De la bonne réponse, de la bonne réponse.
1: Les auditeurs...
0: Ah, il a perdu ses moyens. Oh, c'est mignon.
2: Petit moment de flottement, on va dire.
0: Ah, il n'est pas à l'aise avec le sujet.
2: Salut, salut. Donc là, c'est le matin, il est un peu plus de 11h, je crois. Et on est toujours sur le camping et on est avec un groupe de jeunes, on peut dire. Je vous avais croisé hier soir et vous n'aviez pas de place, mais vous étiez quand même venu. Alors comment ça s'est passé? Puisque je crois que je vous ai retrouvé sur la scène du village des moutons électriques, le village forain.
3: Des gens qui vendaient des passes à l'entrée.
2: Voilà, on donc c'est ça en fait, il faut y aller au culot quoi.
3: Venir, hein. De toute façon on n'a rien à perdre.
2: Okay. Est-ce que vous connaissiez déjà ce festival? Vous étiez venu? Comment ça se passe?
4: Non, c'est notre première fois ici dans ce festival.
2: Alors qu'est-ce qui t'a toi donné le... Hop, j'ai envie d'y aller, je veux tenter ce festival. Qu'est-ce qui t'a donné l'envie?
4: Le fait que ce soit au bord de la mer, de pouvoir se baigner toute la journée, et ensuite le soir de faire la fête, c'était notre plus grosse envie on va dire.
2: Donc plutôt le côté ambiance on va dire.
4: C'est ça.
2: Bon bah écoutez, bon festival je veux dire.
3: Merci ouais. À toi aussi.
2: Profitez bien, ciao ciao, salut.
5: Continue.
2: Là, nous sommes de retour au camping, on y était ce matin et là nous y sommes, c'est le soir, c'est le deuxième soir du festival et je suis avec de nouveaux voisins parce que c'est le principe.
6: Yeah, man, comment est-ce ça cette soirée-là?
2: C'est le principe du festival, c'est qu'on a des voisins nouveaux chaque soir.
6: Oui, bonsoir monsieur, nous sommes bien sûr
7: voilà, à Montreuil-sur-Mer
6: avec des copains bien sûr de Montreuil-sur-Mer, des copains des grandes villes.
8: Et bien moi ce qui m'amène ici c'est en fait c'est le point de vue.
9: Les gens de gauche, aujourd'hui on sait pas si on est socialiste ou... Et en fait la gauche s'embrouille pour dire tiens, on se dit aujourd'hui on est très mélanchoniste et ça c'est très bien. Parce qu'en fait en 2027 on se dira bah une union de la gauche qui n'existe pas et moi je vais la créer un peu. Et aujourd'hui on se dira bah tiens, qu'est-ce qu'on fait pour la culture? C'est pas Rachida Dati aujourd'hui qui dit le 44-3 dans l'Assemblée pour faire passer son truc au Sénat. Et là c'est nul parce qu'en fait on est dans une sorte de dictature. Après moi j'ai jamais été conspirationniste. Je me suis dit peut-être qu'un peu le gouvernement, il fait un peu ce qu'il veut. Et on est content d'être là, on est des jeunes.
8: Par contre là ici, t'es dans un mouvement. Un monument français.
9: Ouais,
8: là, t'es dans, ouais. Tu fais un camping au bord de la plage.
2: Bon, en tout cas, la culture est préservée ici à Montmartin-sur-Mer pour le festival chauffé dans la noirceur.
9: Ouais, pourquoi? Parce
2: pour le moment, ça va.
9: Ouais, parce que.
8: Oui, mais toujours, ouais. La culture est là. On a dans les dunes. La plage est à côté. Et il fait un bon moment à vivre ici ce soir.
9: Nous, les jeunes, on veut une autre société. On veut une façon de vivre. On veut de l'échange et qu'on s'entraide.
2: Qu'on se rassemble.
9: Ouais, qu'on se rassemble.
2: Bah c'est cool ton message, j'apprécie, c'est cool. Ouais. C'était quoi ton prénom?
9: Jean-Louis.
2: Jean-Louis, ok, toi c'est...
8: Damos.
2: Damos. On va aller voir un autre voisin.
8: Vous allez voir où là? Le voisin Moro.
10: Très bien, bonsoir.
2: Toi t'es notre nouveau voisin aussi?
10: Oui, en effet. Juste
2: pour ce soir.
10: Heureux de vous avoir croisé, messieurs, ce soir.
2: Ouais. Bonsoir, Momo, c'est ça?
10: C'est ça, c'est moi.
2: Vous avez tous des surnoms, Damos, Momo. Ah non.
10: Oui, on a pas de temps à perdre ici, donc si on peut gagner du temps sur quelque chose, autant le faire.
2: Je crois qu'en micro, on parlait de radio associative ou radio engagée. C'est toi qui écoutes des radios, c'est ça?
10: J'écoute énormément de radios dans ma région, en tout cas en Normandie.
2: Donc toi, t'es d'où dans Normandie?
10: Je suis de Caen.
2: Alors à Caen, il y a pas mal de radios intéressantes. Tu peux nous en citer quelques-unes que t'aimes bien?
10: Bien sûr. Alors je peux vous citer Radio Phoenix, par exemple. Je peux vous citer 666. Alors Radio 666, on est sur quelque chose d'un peu underground, un peu rock, des gens très passionnés, hein. Il n'y a pas beaucoup de gens qui écoutent cette radio, mais on sait que les gens qui sont là sont investis et finalement c'est ce qui m'intéresse, hein. c'est pas vraiment le domaine, c'est l'énergie que les gens mettent à cet envouement et c'est pour ça que ça me plaît.
2: Mais c'est très bien ce que tu dis, en fait il n'y a peut-être pas beaucoup d'auditeurs, mais c'est des auditeurs qui sont très concentrés, qui sont à l'écoute de ce qui se passe et qui... Voilà.
10: Les gens qui sont là ne sont pas là par hasard, en effet ils sont là parce qu'ils ont choisi d'être là.
2: Exactement. Et Radio Phoenix c'est quoi?
10: Alors là faut pas trop demander non plus, moi on l'a pas.
2: Alors, bah, je sais pas, tu me parles de radio, moi je te pose des questions.
10: C'est une radio assez globale, assez investie, une radio régionale, locale, qu'aime sa région. C'est pour ça qu'elle m'intéresse. Au-delà de ça, je crois qu'on est en Normandie, il y a beaucoup de gens d'autres régions, hein, des Bretons, des gens du Nord, des Parisiens aussi qui viennent. Généralement, je les sens toucher quand je les entends parler de radio Phoenix. Et c'est pour ça qu'aussi j'aime aussi m'investir pour les causes qui sont plus globales que régionales finalement.
2: Okay. Qu'est-ce qu'on peut dire sur ce festival Chauffé dans le Nord pour revenir ici? Qu'est-ce qui t'amène ici? Alors dis-nous.
10: Alors, si vous voulez que je vous donne un mot, je dirais communion. S'il faut plus de mots, je dirais aujourd'hui j'ai rencontré des gens qui sont de Nantes, des gens qui sont de Bordeaux, des gens qui sont belges. Ouais. Et puis finalement ici, il n'y a pas vraiment de différence. Et c'est ce qui me plaît, c'est qu'on est avant tout vers l'humain, à creuser ce qu'il y a à l'intérieur des personnes et puis peut-être plus tard demander d'où ils viennent. Mais finalement, on se ressemble tous et c'est ici qu'on s'assemble.
9: Et en fait, aujourd'hui, je pense qu'on est tous à aider les autres, on est tous des mammifères marins finalement. Et qu'en fait, on s'entraide, on s'aime et les gens sont là pour s'aimer. Et l'amour, c'est ce qu'il y a de plus beau, comme disait...
2: Bah, c'est super. Ouais. Bravo Pierre. Merci Damos, merci Momo, bonne soirée, bon festival.
8: Et comme dirait Brassens, l'amour n'a qu'un mot.
9: Il disait, quand on est con, on est con.
2: Il a dit ça aussi, c'est vrai. Bah, ciao, bon festival.
10: Ouais. À toi aussi.
2: Profitez bien.

0: sur la scène du chapiteau, on peut dire, il y avait très très attendu l'artiste Jacques. Toi, c'était la première fois, Thomas, que tu le voyais. Moi, je l'avais déjà vu au festival Rush à Rouen. Qu'est-ce que tu en as pensé?
1: Je connaissais Loustic, hein. Je connais le personnage là, Jacques, l'expérimenteur fou, musicien, voilà, qui n'a pas de limite et qui aime créer, qui aime surprendre avec des mélanges de sons entre le numérique, le son comme ça, acoustique, avec des instruments, des objets, des couteaux, des boîtes de, je sais pas, des boîtes de camembert, j'en sais rien. Il arrive à faire des sons incroyables avec des vidéos, du travail de son vidéo qui est chouette. Et ouais, non, j'étais ravi de le voir. Je connaissais juste les productions studio, quoi. Et c'est franchement vraiment chouette, quoi. Vraiment. Après, des moments, je m'attendais à voir peut-être plus côté électro. Il s'interrompait beaucoup. On a l'impression presque qu'il faisait une masterclass, quoi. Qu'il expliquait ce qu'il faisait.
0: Bah, il nous avait dit qu'il expérimentait des choses devant nous. En fait, il était en work in progress quelque part.
1: Work in progress, comme si c'était dans sa chambre, dans son labo. Et puis il dit, ah bah tiens, ah bah aujourd'hui j'ai découvert ça. Ah bah tiens, j'essaierai bien ça. Alors, c'est à côté ludique, marrant. On a l'impression d'être un peu dans son studio avec lui, c'est cool, hein. Mais en même temps je trouvais que ça perdait un peu en énergie collective, ce qui est quand même le principe d'un concert, quoi, où t'as vraiment un effet de, voilà, de groupe et de messe, un peu messe noire ou trance, voilà, des trucs un peu que j'aime bien avec l'électro souvent, quoi. Pas que, mais voilà.

0: fait, j'ai plein de pensées qui n'arrêtent pas de venir, je sais pas vous. J'ai arrêté de les laisser passer, je les ai notées. C'est mon premier livre. Il est tout petit. Il s'appelle quelque chose. Mais moi, c'est pas vraiment du merch, c'est plus vraiment mes idées, quoi. C'est pas genre, je vous vois un t-shirt.
1: Dépenser.
2: Dépenser, ouais. Bah, ouais. On va peut-être dépenser aussi, ouais.
1: Qu'en as-tu pensé, dépenser?
2: Est-ce qu'on pense, on va penser à quelque chose à... Tu vas nous dire ce que tu as pensé?
1: Non, parce que ce que j'en ai pensé...
2: Ah, il y a une chenille, là, qui s'organise.
1: Ah oui, c'est la chenille qui s'accroche à voilà. Penser.
2: C'est ça, aux pensées.
1: Est-ce que tu penses que toutes les pensées vont être dépensées?
2: Vont toutes être pensées et dépensées à la fois, voilà.
1: Alors Thomas, je sais pas si c'est l'effet de la boisson, mais j'ai l'impression d'avoir une hallucination.
2: Ah, c'est bien ça, c'est bien Philippe, c'est bien, ça me plaît.
1: Parce que sur scène, on a l'impression d'avoir 4 personnes, des chevaliers du Moyen-Âge.
2: Mais c'est un peu dur. C'est un peu les films de... Comment il s'appelle, Terry Gilliam. Ouais. C'est de l'espace, ils ont atterri là ce soir.
1: Donc là il y a une sorte de druide au milieu.
2: Des druides en pixelisé, avec des sons de Nintendo. C'est incroyable, improbable.
1: À droite il y a un vampire apparemment.
2: Ouais.
1: À gauche il y a... Je sais pas qui c'est un mec bizarre.
2: Voilà, c'est ça, oui, une femme.
1: Il y a la batterie, il a un masque sur la tête, je sais même pas ce que c'est.
2: Ah, c'est minéral, c'est végétal, je sais pas.
1: Un alien, je suis sûr.
2: Ouais, voilà.
1: Bon, en tout cas, on écoute ça, on est un peu médusé, Thomas.
2: Médusé, voilà, c'est ça, exactement.
1: Donc il s'agit du groupe Henge, H-E-N-G-E, du Space Rock Psyché. Et on est au chapitre pour le festival Chauffé dans la noirceur.
3: Yes, I would like to introduce someone else, a very important crew member here. New Exoplanets.
1: Apparemment on est sur notre planète. Un petit peu plus tard dans la soirée, NG ou NG, je sais pas, au Chapitoff, Space Rock Psyché, qui valait surtout pour le costume des quatre protagonistes, habillés en sorte de chaman de l'espace, qui avait un petit côté jeu vidéo rétro au départ, qui était assez sympa, mais on a vite filé sur la scène de l'Odyssée, puisqu'il y avait à ce moment-là Big Weight. Un petit mot sur ces artistes dont je viens de parler, Thomas.
4: Bah, Enge, on était tous les deux, donc c'est vrai qu'Enge, moi j'aurais pas grand chose à part, oui, le son un peu qui était originaire, avait déjà la scène avec ses personnages en roi mage, chaman de l'espace, et c'est vrai que c'était assez étrange, et puis les sons un peu mélangés électro avec le côté musique de jeux vidéo type un peu Game Boy, quoi, des années 80.
1: Moi je retiendrai surtout le côté visuel et le...
4: Plus ça et un peu le son, mais comme on n'a pas fait tout le concert, donc c'est un peu difficile, parce qu'on attendait Big Wet quand même, parce que forcément elle annonçait quelque chose, quoi. Est-ce que c'est vraiment un concert, je sais pas, mais c'était un show complètement brûlant, avec une chanteuse qui fait parler, chanter sur une bande son, sur un des sons qu'elle avait préenregistré, quoi.
1: Avec un objet à la main dont on ne pourra pas dire ce que c'est vraiment.
4: Ouais, elle avait pas de micro, c'était pas un micro en tout cas.
1: Non, mais dans l'autre main, je disais.
4: Voilà, dans l'autre main. Ah oui, dans l'autre main et dans la bouche aussi, à un moment.
1: Un accessoire.
4: Un accessoire que son assistant lui passait, et puis donc elle était dans un show un peu lap dance, call girl, pas call girl, mais comment on appelle ça, un peu. Elle était en petite tenue, très petite tenue, quoi. Donc elle aguichait le public, elle provoquait comme ça. Mais sans être vulgaire, mais vraiment juste ce qu'il fallait pour que ça soit marrant et provocateur, mais sans et avec cette musique comme ça entêtante, très électro, je sais pas comment dire.
1: Ouais, j'ai bien apprécié en tout cas le côté prod derrière aussi. Ouais. C'était de la bonne, bon niveau, bonne qualité électro. Ouais.
4: Voilà, c'était pas non plus de la musique n'importe quoi, juste comme on dirait en boîte de nuit avec des filles en petits shorts qui dansent, voilà, qui te vendent des trucs, quoi.
1: Il y avait un vrai truc très qualitatif.
4: Ouais, un vrai truc qualitatif, un vrai projet artistique. Après, c'est sûr que c'est déstabilisant, peut-être un peu dans un festival, de voir ça au milieu des groupes. Voilà.
1: Je crois que c'est assez fréquent, chauffé dans leur sœur, qu'il y a un moment comme ça délirant.
4: Ouais, délirant, un peu comme ça. Quatrième dimension, un peu comme ça, on sait pas où on est, on se retrouve dans un club, on s'imagine dans un club en plein New York, ou je sais pas, à Londres, complètement fou, avec cette fille qui jouait avec un objet, voilà, plus pour adultes, et puis qui pendant quasiment, je sais pas, 30-40 minutes, se donne à fond, est prêt à tout, voilà. Non, franchement, pas mal. C'est bien d'avoir tout ça aussi. C'est ça qui fait la richesse d'un festival, c'est d'avoir plein de styles comme ça différents, d'émotions. Non, franchement, bien.

0: pour la soirée du samedi, c'était quand même une tonalité relativement électro, puisqu'on a terminé avec Michael Mayer, un vétéran, je dirais, de l'électro, puisqu'il a quand même un 4 décennies, si j'ai bien compris son parcours, et donc il a notamment participé à des mix légendaires pour Fabric et DJ Kicks. Alors moi, j'ai pu regarder à peu près tout le set, quasiment, qui a duré comme très longtemps, c'était 2 heures quoi, 2 heures de mix hein, pour ce DJ. Toi Thomas, tu es arrivé plutôt vers le milieu je crois du set, donc tu es resté vraiment jusqu'au bout. J'ai trouvé qu'il y avait des moments très très bons, mais vraiment très très bons, je dirais quasiment géniaux quoi. Ouais, quand on parlait de montée tout à l'heure, bah là il y en avait des montées, des voilà ça... Mais par contre, comme c'était assez minimaliste, parfois ça, on tombait sur un son un peu moins... Il y a eu des moments où de creux on va dire. Je trouve qu'il y a une belle maîtrise et moi j'ai vraiment beaucoup aimé. On dirait qu'il y a au moins la moitié du set qui était vraiment de très bon niveau.
1: J'ai pas vu la première partie, mais c'est vrai que sur la deuxième partie c'était porté par des sons. Alors il cassait un peu le rythme à des moments, il partait sur des choses assez minimales. Après c'était assez house et ça partait dans des trucs un peu comme ça planant. Et puis à un moment ça repartait dans quelque chose de plus techno, un peu plus aride, un peu à l'allemand. C'est un DJ allemand et c'est vrai qu'il y a des sons un peu plus lourds, un peu plus sombres, on va dire. Et c'est vrai que je sais pas, après j'ai pas accroché sur tout, mais franchement, mais bon, c'était quand même une bonne découverte parce que bah, je connaissais pas. Je connais DJ Kicks, les compilations DJ Kicks, mais voilà, c'est label Compact, alors je crois que c'est un label allemand. Non, ça donne à voir un peu, voir ce qu'il fait, voir ce que font les autres, je sais pas, sur ce label-là, en tout cas, sur ce label Compact.
0: Alors en tout cas, on a un petit extrait à vous faire entendre, mais juste le début, puisque j'ai fait un loupé au niveau du son, mais ça va vous donner une petite idée. Alors le début était justement assez dub, assez pas forcément très dansant au tout départ, et puis c'est venu petit à petit, voilà, on s'écoute un extrait Michael Mayer, enregistré à chauffer dans la noirceur.

0: était encore dans l'ambiance de Michael Mayer. On va passer au dimanche, si tu veux bien Thomas, on récapitule un petit peu les bons souvenirs de ce qui s'est passé pour ce festival 33e édition, chauffé dans la noirceur à Montmartre-sur-Mer, et le dimanche, eh bien, il pleuvait, très curieusement, alors qu'on a eu deux jours de totale canicule, et il pleuvait, et moi j'écoutais du rock celtique sous le chapiteau, donc bien à l'abri, et toi Thomas, tu écoutais Hayley, électropop surréaliste d'un groupe, je crois, un peu franco-belge, c'est ça, à l'Odyssée.
1: Un groupe belge, mais avec une chanteuse d'origine japonaise. Mais ils se disent belges, en tout cas.
0: Donc on n'a pas pu se rejoindre l'un et l'autre, parce que si on devait aller d'un chapiteau à un autre, on devait passer sous la pluie. Et The Man Came Helter, ça nous a été conseillé, et faut dire que j'ai pas été déçu par l'ambiance. Tout le public se mettait à chanter, la chanteuse, à un moment donné, était toute seule avec sa guitare, et le public reprenait tout en cœur ses chansons avec « wow, wow, wow, wow ». Elle faisait aussi participer le public, qui venait danser sur scène, notamment à un moment donné. Il y avait aussi ces musiciens qui faisaient un peu monter la sauce, on va dire.
1: J'ai rock celtique, quoi, sûrement. En tout cas, les pogs, un peu, ça rappelle peut-être un peu tout ça, non, les bars... Les chaudes soirées irlandaises avec le son rock un peu, ça sent la bière, ça sent la sueur, quoi, non, tout ça.
0: Bah écoute Thomas, tu y étais pas, le mieux c'est qu'on écoute un petit extrait, et puis ce qui était marrant aussi c'est que comme il pleuvait, donc il y en a qui dansaient devant sous la pluie derrière, mais tout le monde semblait vraiment en communion, et ça faisait plaisir pour commencer donc la soirée du dimanche.

0: de festivalier.
1: Voilà, c'est ça.
2: Nous, on est arrivé à chauffer la noirceur tout juste il y a 20 minutes.
0: Voilà, donc là, vous venez d'arriver pour le dernier jour.
2: Voilà, c'est ça. On vient d'arriver pour Dali, c'est le seul artiste qu'on connaissait. Donc,
0: qui joue là devant nous, d'ailleurs.
2: Voilà, exactement. Et ça se passe super. Franchement,
1: le football, il a changé.
2: Honnêtement, on n'est pas déçus. Ouais. Voilà. Donc, on préfère le dire. Venez tous à choper dans la noirceur.
0: Vous allez faire quoi après Dali?
2: Bah, nous, voilà, on va profiter sur la digue.
1: Il est bon.
0: Ouais, il est très très fort.
1: Il est professionnel au tennis.
0: Ah ouais.
1: Donc il est habitué aux
0: interviews. Ouais, j'ai vu la manière de porter son pull autour du cou, ouais, il y a un côté tennisman.
1: Ah bah plus 10, ah,
2: plus 10. Là je ressors de Wimbledon, je me suis fait éliminer par Sagner qui est vainqueur de Wimbledon. Donc voilà, je suis un peu dégoûté, mais c'est pas grave, on apprend des plus grands, voilà, on apprend de ses erreurs et puis on va de l'avant.
1: Ouais, même pour la fin. Merci, merci.
0: Bah, je vais vous laisser profiter du concert quand même. Donc Dali sur la Seine-Mer pour la 33e édition de Chauffer.

0: Massimo Martin.
1: Nous écoutions Dali sur la scène mère, donc un groupe où il y avait beaucoup de jeunes sur le devant de cette scène, un groupe qui était attendu par un certain public, on va dire. Je suis toujours en compagnie de Thomas pour débriefer les groupes du dimanche pour le festival Chauffé dans la noirceur, 33e édition. Et nous, on va revenir un peu sur ce qui s'est passé musicalement ce soir-là. Moi, j'ai quand même assisté à la fin du groupe Yemen Blues, qui est quand même très très très bon, il faut le dire. Là, c'était vraiment une très très belle... Un très très beau moment de concert avec le chanteur qui, bien que fatigué, il le disait à un moment donné sur scène, il s'est quand même lâché, il a été au bout, il a vraiment donné de la voix, comme on dit, et un groupe très très chouette, très métissé, très... Je sais pas comment dire, on l'appelle le World Rock. Toi, t'es arrivé vraiment tout à la fin du concert, Yemen Blues, Thomas. Peut-être quelque chose à dire là-dessus.
2: J'ai juste vu la fin, donc c'est pas évident, mais en tout cas ça donne envie de continuer de voir un peu ce que propose ce groupe soit en live ou toujours pareil en stream quoi.
1: Allez plutôt le voir en live en tout cas, parce que c'est vraiment sur scène que moi j'ai senti quelque chose, des vibrations. Je vous propose d'écouter un extrait, Yemen Blues.

0: C'est une reine toute propre qui sort du bergering. Après 3 jours à faire la fête, elle en avait bien besoin. Alors, on va pas vous laisser là sans un petit closing des familles. On va du coup rappeler toutes les personnes qui ont défilé ce soir à venir se la péter une dernière fois sur le ring.
1: Ouais, on est super bien chauffés. Et les moutons, c'est trop bien.
2: Donc les moutons, c'est le petit village chorin qui a lieu cette année en 2025.
1: Ouais.
2: Et là, t'as décidé que tu passais ta soirée ici au village chorin des moutons électriques.
1: En fait, on s'y plaît bien et du coup, on reste longtemps.
2: Ouais, c'est un petit peu l'endroit où quand on y est, on a du mal à sortir. Quoi.
1: C'est exactement ça.
2: C'est le village infernal, quoi. Et là, tout le monde est rentré sur le ring.
1: Oui, et là, tout le monde va danser.
2: C'est parti pour les DJ, là. Ça vient de commencer à l'instant.
1: Ouais, ça va être trop cool.
3: Tu peux pas faire 2-3-6, c'est pas possible.
4: Ah bon, les roues sont bloquées ?
3: Les roues arrière sont fixes.
2: Bon, bah là on vient d'avoir Baptiste au micro, c'est ça ?
3: Bonsoir, oui, c'est moi-même.
2: Un des festivaliers qui est là depuis hier, je crois, sur Chauffé dans le Nord.
3: Oui, hier, j'ai...
2: Et on est en train de trouver une stratégie parce que Thomas, notre journaliste d'AGR, qui arrivait également comme toi hier...
3: C'est un petit stagiaire.
2: C'est un stagiaire, voilà, mais on voit de qualification.
4: Il est bientôt au sommet, là, je sens.
3: Il est un peu faible, alors...
2: Et donc là...
4: Ça va aller.
2: Donc là, il se sacrifie pour nos éditeurs et nos éditrices. Il va participer au Mood Crash. Alors, qui veut expliquer le Mood Crash ?
3: Le Mood Crash, alors, c'est une planche. C'est comme un caddie sans le panier, en réalité, avec un plateau. Et on lance la personne.
2: La personne est accrochée avec deux ceintures.
3: La personne est sanglée, bien évidemment.
2: Avec un casque, parce que le port du casque est obligatoire, rappelons-le.
4: C'est dangereux.
3: Si je ne m'abuse, il arrive à plus de 150 km/h sur les quilles.
2: Je crois que tu exagères, là.
3: La tête explose.
2: Avec la tête de Thomas va...
4: Le cervelle apparemment collé au fond du casque.
2: Donc Thomas va être lancé sur une planche. Et c'est un parcours de bowling hein, qu'on a et donc...
4: Voilà, c'est une piste de bowling, la vraie.
2: C'est la piste de bowling, voilà.
3: Ce qui est très important à signaler, c'est qu'il y a les bords. Il ne faut pas aller sur le bord, il y a comme au vrai bowling. En réalité, il y a une rigole sur les côtés.
2: Ah oui, donc faut pas dépasser.
3: Ah non, il ne faut pas aller dans la rigole, sinon on est disqualifié tout de suite. Voilà. Très important aussi... Ne pas dépasser là, il y a une limite à ne pas dépasser au moment du lancement. Si cette limite est dépassée, il y a un problème de si on est disqualifié directement. Voilà.
2: Et surtout Thomas n'a pas le droit d'utiliser ses mains, c'est juste le casque.
4: Et en dynamique totale, il faut vraiment être collé à la piste. Quoi.
2: Donc on espère que Baptiste va pas faire d'impair au moment du lancer de Thomas.
3: Si j'ai un infractus au moment du lancer, c'est dommage parce que tu vas pas aller très loin.
4: Mehdi va avoir fait des compétitions quand même, concours interrégional dans la Sarthe. Apparemment la mec du bowling, qui est allé une fois je crois.
3: Oui, moi j'ai une artère bouchée donc je sais pas encore.
2: On va décrire pour la radio ce qui va se passer. Donc on rappelle, on est au Mood Crash, on est toujours à Chauffé dans la Noirceur et c'est le festival, la 33e édition, et c'est le festival dans le festival, puisque là on est au village forain des moutons électriques.
3: Peut-être interviewer un concurrent peut-être. Monsieur à barbe derrière, il est...
2: Le monsieur à barbe derrière, me dit-on.
5: Non mais vous parliez de moi là, et vous n'avez aucune chance.
2: Alors pourquoi on n'a aucune chance ?
5: Mais parce qu'on est juste les meilleures équipes du monde.
2: Non, Baptiste dit non.
5: On va vous détruire par toutes les façons possibles, imaginables.
3: Arrêtez. Je sais que vous êtes très fort, mais on est quand même de haut niveau, nous. Hein.
6: Désolé.
3: Donc ça va jouer, ça va être très serré, je le sens.
5: Tu es le meilleur.
3: Mais fais attention que la barbe ne prenne pas sous les roues, quand même.
5: Bah oui,
3: parce que là...
2: Qu'elle soit bien enveloppée dans le
3: casque. Elle peut se décoller.
6: Bonjour.
2: Vous êtes le lanceur ou vous êtes celui qui sera sur la planche?
6: Eh ben moi je serai juste supporter.
2: Supporter, d'accord. Oui, donc toi tu...
6: Je supporte mon collègue qui sera boule.
2: Qui est juste devant toi. Mais tout tu le lances pas, il se lance tout seul.
6: Non, il va se lancer avec un autre collègue.
2: Ah oui, vous êtes plusieurs.
6: En fait, on est tout un staff.
2: Ah oui, il y a tout un staff.
6: Je suis kiné,
2: Donc il y a le kiné, il y a les supporters.
6: Conseiller en stratégie
2: Donc le coach, ça c'est le coach.
6: Oui, plutôt, oui.
2: Ouais. Voilà, il y a le lanceur aussi.
6: Le lanceur, ici présent.
2: Ouais. Là, on est en train de... Il y a tout un staff, là, apparemment, qui se prépare.
6: Vous
2: avez déjà lancé ?
6: Ouais, on a lancé nos enfants hier après-midi.
2: Vous les avez sacrifiés ?
6: Ouais, et je vous conseille d'écarter les bras.
3: C'est interdit
2: par la règle.
6: Ouais, mais...
2: Bah, si,
6: il y a des trucs qui sont autorisés. Tu fais l'anguille à la fin. C'est-à-dire, tu dandines de gauche à droite, ouais, c'est autorisé. Et ça marche.
3: Du coup, c'est arrangé par le lobby du grand capital qui a organisé le truc pour pas qu'on écarte les bras, qu'on prenne des initiatives. On a lancé un enfant avec un plâtre.
2: Oula. Et alors?
3: Bah, pas strike, spare. Ah là. Il a manqué deux.
2: Voilà. Là. Bon, Thomas il est en train de stresser. Voilà. Thomas, c'est bientôt ton tour.
7: Ouais.
2: Ah, il y a eu un strike devant nos yeux là. Et sachant que le candidat qui est juste avant Thomas, il a toute une équipe, hein, t'as vu Thomas? Ils ont le staff, ils ont le coach, le conseiller, les supporters.
3: Regarde la direction, regarde. Voilà.
2: Oui, là c'est pas droit, là.
3: Voilà, c'est pas droit. Dès le départ, c'est pas droit.
2: C'est traviole là, c'est traviole.
3: Ah.
2: Voilà, il y a Jude qui anime, voilà. Attention, ah, petit massage avant de partir. Voilà. Oula, ça glisse. Attention, oula, c'est pas droit du tout, ça, t'as fait. Et c'est bon.
3: Non, c'est loupé.
2: Eh oui, c'est pas droit. Ouh, sur la fin.
3: On a été mauvaise langue.
2: Ouais, je pense qu'ils ont fait ce qu'on appelle...
4: C'est pourtant, c'est dingue. Hein.
2: Il y avait un lift, je crois qu'ils ont fait un lift, et du coup, elle est passée de la droite et elle a dévié légèrement et du coup elle a fait strike.
3: Mais ça se trouve la pente elle est un peu biaisée, c'est pour ça.
2: Il y a une petite glissade et du coup elle a réussi à faire un strike. Bah voilà.
3: Le monsieur barbu derrière qui est toujours là, très menaçant, qui est vraiment très très menaçant.
2: Non, il est très gentil,
5: Non mais attaque psychologique en fait.
2: Alors là avant Thomas, il y a toute l'équipe avec tout le staff.
3: Ah,
2: donc il y a le masseur, il y a l'entraîneur, il y a le coach, il y a les supporters, il y a le médecin, ouais. Je crois aussi.
3: Il change les pneus aussi là.
2: Voilà, là il change les pneus. Alors là on est.
3: Je voudrais mettre un peu de WD-40 dans le système.
2: Donc toi c'est le médecin, c'est ça, hein?
4: Dans l'équipe.
8: Non, ouais. Moi je suis le technicien des oreilles de Lapinou.
2: D'accord, le technicien. Ok.
3: A mentionné que les accidents étaient très fréquents.
2: Et c'est parti. Oula, ah non, là ils ont triché.
3: Non,
2: ils ont dépassé la ligne.
3: Non, là il y a tricherie.
2: Là il y a tricherie, de toute façon il y a une quille.
3: Grosse tricherie,
2: grosse déception.
8: Je crois que l'adversaire a mordu.
2: T'es en dernier toi?
4: Ouais, je suis la dernière boule de l'année.
2: Oulala. Là là. Bah du coup le monsieur Barbu va pas pouvoir passer là.
4: L'histoire de ce jeu, je suis peut-être le dernier.
2: Monsieur Barbu va pas pouvoir passer.
4: C'est pour ça que ça.
2: Parce qu'il y avait un match entre toi et le Barbu.
4: C'est bien. C'est bon là, t'es prêt ou pas? T'as les poignets, t'es chaud, t'as le lancer, t'as tout.
2: Thomas, ça va être le moment là, tu vas passer bientôt dans l'épreuve du Moot Crash.
4: Dans un autre monde peut-être, dans un autre monde, la célébrité, la performance, du haut niveau. Attention.
2: Allez, on suit monsieur. Oh là là. Alors là. Non, là c'est pas bon là. C'est pas bon.
3: Ouais, c'est n'importe quoi. Alors là, j'ai jamais vu ça.
2: Heureusement qu'il avait le casque.
3: Un score aussi nul.
9: C'était leur meilleur poulain.
2: Qu'est-ce qui s'est passé? Il y a eu un accident là.
9: Ah, clairement.
2: Ah, il est coincé.
4: Il y a un accident, il y a un drame là.
2: Il est coincé.
4: Il est coincé, son épaule est démise, le casque est bloqué, il va pas pouvoir s'en sortir, je crois. Ah non, c'est bon en fait.
2: Bon, Thomas, c'est bientôt ton tour.
3: Merde.
2: Et là, c'est raté.
3: Il reste deux quilles.
10: Non, c'est gagné, c'est gagné.
1: C'est gagné.
10: C'est gagné.
1: C'est
10: gagné.
1: C'est gagné.
10: C'est gagné.
1: C'est gagné.
10: C'est gagné. Monsieur Benjamin, est-ce qu'on a un strike ou pas? Ou pas de strike? Est-ce qu'on a un leader? Oh non, non, non, non, non, non, non. On essaye de les arnaquer.
2: Là, ça rigole plus, là. Là, ça ne plaisante plus, là.
11: Non, ça, on n'est pas là pour rigoler.
2: Là, on n'est pas là pour rigoler, maintenant, c'est...
11: Ça va bien se passer.
2: Là, on va tout casser, là.
11: Hein?
2: Tu vas tout casser.
4: J'ai pas le mood d'or. J'ai pas le mood d'or, c'est terrible. Ma vie...
3: Des jours, des nuits entières à pas dormir. À se prendre la tête, à s'engueuler, c'est
4: souvent engueulé. Il est totalement enroulé.
10: Vous voir le monsieur à moustache.
2: Monsieur à moustache va. Là, il va tout casser, il va tout défoncer. Il va se prendre la barbe dans les roulettes, il fait sans casque. Attention, le lancer. Et c'est un strike! Waouh!
10: Monsieur l'arbitre!
2: Ça se termine sur un beau strike. Voilà, bah c'était le dernier lancement.
3: Il n'est pas passé, monsieur à moustache.
2: Non, parce qu'en fait, il avait dépassé une dame, apparemment. Il n'était pas à sa place.
3: Mince.
2: Il est galant, quoi. Il a laissé passer la femme. Donc,
3: bien sûr.
2: Tout se termine bien. Ouais.
4: Dommage, hein. T'as vu le lancer?
2: Est-ce que t'as vu Thomas? Il était pas loin, Thomas.
11: Il est pas loin. C'est vraiment pas loin.
3: On a fait des strikes.
11: Elle a fait un strike, hein. La dernière a fait un strike.
2: Ouais. La dernière, pour terminer la soirée, a fait le strike.
11: Elle a fait le strike.
2: Donc ça se termine sur un beau...
11: Sur une belle note.
2: Exactement.
11: Une belle note. C'est la beauté du geste, c'est la beauté du sport.
2: Tout à fait, tout à fait.
11: Jusqu'au bout.
2: Bon bah Thomas, pas trop déçu?
4: Ah si, très déçu. Et je pense que je vais partir, quelque part.
2: Et voilà, on est sur le ring, Thomas. Le ring où il y a plein de monde.
4: On est sur le ring.
2: Et là, il y a une foule de gens qui sont là. Bah, c'est un peu le coin VIP, on va dire, de ce village forain.
4: Il est chaud, lui.
3: Voilà.
4: Ah ouais, putain, là...
3: Ouais.
2: Donc là, on est sur le ring.
4: Est-ce que tu vas faire ça?
10: Non, mardi, tu es chaud.
4: Non, personne. Ah, pas mal.
2: On est dans le son, les gens sont là, ils dansent. Les DJ sont juste devant nous, il y a deux DJ parce que c'est un B2B. C'est le final du festival et il y a plein de monde. Bonsoir.
12: Salut, bonsoir.
2: C'est le paroxysme de l'ambiance ici, c'est comment?
12: On peut quand même commenter ou pas?
2: Tu dis ce que tu veux, c'était libre, vas-y.
12: Bonsoir, ça va ou pas?
2: Bah ouais, ça va et toi?
12: Ça va et toi?
13: C'est pour dire quoi?
2: C'est pour dire, alors qu'est-ce que tu penses du ring là?
13: C'est très rigolo.
2: Ouais, alors qu'est-ce qui...
13: Faut dire quoi?
2: Bah ce que tu veux, qu'est-ce qui t'amène sur ce ring où il y a...
13: On est un peu serré par contre.
2: Ah ouais, il y a trop de monde tu crois?
13: Bah la chaleur corporelle quoi.
12: Ouais. Mouna t'abuses.
2: Et là il y a du bon son quand même.
13: De quoi?
2: Il y a du bon son ici.
12: Qu'est-ce que tu penses Mona?
2: Non. Tu lui poses des questions.
12: Moi j'aimerais bien que ce soit de la dub.
2: De la dub? Ah là, oui, c'est plutôt électro, on va dire. Après, il y a de la dub électro.
12: Bien,
2: ouais, bien sûr, c'est cool. On va profiter bien. Qu'est-ce que c'est?

0: le ring là. On est combien sur le ring?
1: Je sais pas, on est. On a dépassé la limite.
0: Il y a une limite, il y a une jauge.
1: Ouais, on a dépassé la jauge. Oula, oula là là là là là. Qu'est-ce qui se passe? Qu'est-ce qui s'est passé? Ça va? Ça va? Vous êtes tombé, ça? Vous êtes pas fait mal?
2: Ça va, ça va, ça va.
1: Ça danse sur le ring, ça danse autour du ring, c'est la folie quoi.
3: Bonsoir, je suis...
1: Bah oui, on te connaît, tu voulais te faire passer pour quelqu'un d'autre.
3: D'être interviewé, moi.
2: Nous sommes comme des sardines, mais ça nous empêche pas de faire la musique.
1: Et tu danses en même temps que tu parles, c'est incroyable.
2: De danser en même temps de parler.
4: Voilà Thomas, on a un peu défriché ensemble la programmation, en tout cas du samedi et dimanche. Et bien toujours le même état d'esprit, c'est-à-dire les découvertes, l'ambiance, un endroit un peu irréel puisque c'est à côté de la plage, le sable chaud, tout ça, la canicule et puis la tempête pour terminer, enfin la tempête, la petite averse.
5: Bah c'est vrai que ça a ce côté bulle un peu comme ça au milieu de la campagne, ce festival au bord de la mer, ce qui est pas frais. Moi j'en connais pas d'autres festivals en tout cas au bord de mer.
4: En France, ouais.
5: En France en tout cas, les pieds dans le sable, à deux pas, prévoir la crème solaire, le maillot de bain et puis aller voir des concerts super bien, des gens hyper accueillants, une équipe accueillante en tout cas, et puis un public aussi de beaucoup de gens plutôt du local, quoi, de Caen, de Falaise, de Coutances, un peu de Rouennais, un peu de gens un petit peu de Paris aussi, un peu d'étrangers, il y avait des Anglais et un peu de tout. Mais c'est vrai que c'est une ambiance vachement très. Colonie de vacances un peu comme ça, les gens sont très marrants quoi. Ils ont envie de passer du bon temps, c'est comme tu disais, on pouvait discuter avec des gens à tabler, manger un petit sandwich puis discuter avec des gens comme ça. Il y avait vraiment cette simplicité, cette ambiance familiale en même temps, où il y a de la fête, il y a des gens de 20 ans, des gens de 40, 50 ans, même des retraités, voilà. Enfin, bon, c'est un festival un peu hors norme quoi, c'est vrai.
4: Puis accessible hein, puisque c'est un festival qui reste associatif, donc avec c'est un tarif
5: les prix hyper abordables, même en plus, même pour les étudiants, encore plus abordable. Non, franchement, avec un camping gratuit, avec tout ce qu'il y a de confort minimal, mais confort pour faire un bon festival, franchement, c'est cool. Hein, franchement.
4: Et petite déception au départ, je dis bien au départ, qu'il n'y ait pas de DJ dans les toilettes, mais en fait, on nous a expliqué que c'était pour des raisons que le site du festival n'est pas extensible. C'est d'ailleurs pour ça qu'il y a une jauge limitée. On peut pas étirer les lieux. Et comme ils ont accueilli cette année le village forain des moutons électrique et qu'il y avait des DJ sets, donc du coup ça comblait un petit peu ce vide, mais le DJ dans les toilettes probablement reviendra dans les prochaines éditions. Voilà, en tout cas ça reste dans l'esprit et c'était encore une très très belle édition cette année en 2025. Thomas,
5: merci à chauffer dans la noirceur. Non, franchement c'était bien avec les moutons électriques, tout ça, avec le ring qui était une zone de lâcher prise totale quoi, avec même presque dangereuse, mais c'est ça qui était marrant aussi quoi. Il y a pas beaucoup de la sécurité est là, mais elle est pas trop présente. On sent, c'est pas comme dans certains festivals, je compare encore un peu avec d'autres festivals où on sent qu'on est vite mis un petit peu, il faut pas faire d'excès, faut pas, on a vite la patrouille qui vient nous rappeler à l'ordre. Et là franchement il y avait cette ambiance très chaleureuse et bienveillante, voilà, peut-être un mot un peu galvaudé, mais bienveillante, voilà, on était les gens pouvaient se lâcher mais sans être le sentiment d'être un peu fliqué, voilà, il y avait même quelqu'un qui avait un panneau Free Palestine et on l'a laissé, il n'y avait pas eu de problème, voilà.
4: Ça c'est depuis le tout début du festival, ouais. ça a été même parfois il y avait le drapeau sur scène et quasiment beaucoup d'artistes lançaient ce message ou avaient même imprimé sur eux Free Palestine, le groupe de punk.
5: C'est ça, et
4: c'est un peu le fil rouge.
5: Le fil rouge parce que c'est d'actualité et puis malheureusement d'actualité depuis un petit moment déjà, Et puis voilà, non franchement c'était les gens pouvaient vraiment passer un bon moment en famille, entre copains, voilà, entre il y avait de l'alcool, il y avait de la joie, il y avait plein de choses, hein, même des gens qui buvaient pas et puis qui s'amusaient bien et tout, donc il n'y avait pas de débordement agressif. Ça paraît incroyable d'en parler comme ça d'un festival aussi important.
4: C'est, et Thomas, tu disais que tu étais resté sur le ring, et on peut même le dire, tu es allé jusqu'au bout du bout du bout du festival, puisque on peut le dire, la dernière soirée tu es resté jusqu'à la clôture, quoi.
5: Voilà, jusqu'à ce que le maire décide que voilà, le festival était terminé.
4: Le maire du village forain, on explique.
5: Le maire du village forain, pardon, qui est monté vraiment auprès du DJ et du MC aussi, qui organisait la soirée, en tout cas qui animait la soirée.
4: Donc c'est en haut d'une petite tour,
5: voilà,
4: on peut dire.
5: Là où était le DJ normalement, où étaient les DJ, quoi.
4: Voilà. Et donc toi, tu étais sur le ring à ce moment-là, qu'est-ce qui s'est passé?
5: Bah, il y a eu des cris, des larmes, parce qu'il a annoncé que c'était la dernière fois qu'on se rassemblait à chauffer dans la noirceur. Donc il y a eu des gens qui hurlaient, qui faisaient des malaises, voilà. Bon. Et finalement, bon, j'ai cru comprendre que non, voilà, il avait rien décidé, mais en tout cas que le maire, il annonçait la fin des festivités, et puis que voilà, il était fier de tous ses citoyens, ses concitoyens, qui avaient été voilà, parfaits, voilà, et donc non, super ambiance, quoi, avec là c'était très jeune, c'est vrai que c'était là plus à 5h, ouais, j'ai fini je crois 4h30, 5h, avec plutôt des jeunes gens, voilà, de Falaise, Coutances, voilà, tout ce qu'on a, qui étaient là pour faire la fête, s'amuser, et qui bah, je sais pas, on devait être je sais pas combien, 100 sur le ring, mais bon, c'était impressionnant, quoi, et ça sautait de partout, c'était fou, quoi, c'était l'ambiance lâcher prise totale, non, c'était mais toujours bien marrant, quoi, toujours bienveillant, il n'y a pas eu pas d'histoire bête, voilà, des choses qui dérapent, voilà, donc franchement cool, hein, et des bons DJ aussi, quand même, il y avait aussi, il faut dire, aussi des bons mix de tous les styles, plutôt minimal, un peu des sons plus techno, plus moderne. Alors après, c'est avec des groupes. Après, il y avait cette fameuse compilation là.
4: On peut parler de la compilation, oui, parce que tu parlais de cadeaux tout à l'heure. Moi, j'ai tourné la roue, hein, dans ce village. On pouvait avoir des cadeaux, et j'ai eu l'opportunité d'avoir le mood d'or qui nous donne le privilège de tourner la roue. Et sur cette roue, je suis tombé sur carrément la caverne d'Ali Baba, on va dire, et qui m'a permis d'obtenir le fameux sésame. C'est ainsi qu'on va terminer l'émission, Thomas. On va écouter la petite compile de Moodtube. C'est le mood. Et quel titre?
5: Ah,
4: bah moi je dirais Balle de Flipper, ça me tente assez bien, Balle de Flipper.
5: Bah c'est comme ça que t'as gagné aussi ton mood d'or aussi, il faut dire.
4: Oui, parce que oui, c'est exactement, parce qu'en fait j'ai gagné le mood d'or en jouant une bille, donc on était plusieurs, là on était 3 ou 4. On choisit la couleur, la bille, la couleur de bille qu'on souhaite, et on la lance dans un entonnoir, et puis ensuite il y a un parcours, voilà, c'est une sorte de flipper, on peut actionner des petits boutons. Et la première bille qui est arrivée, bah, c'était la mienne, c'était la bille qui m'a permis d'obtenir le petit son que vous allez entendre, qui est donc une compile, la mood compile, on va dire, le Moodtube.
5: Bah, les Moodtube. Ouais.
4: Volume 3 Summer Hits.
5: C'est cadeau.
4: On se quitte avec Balle de Flipper. Merci Thomas pour ce super moment de complicité, de partage sur cette rétrospective du festival Chauffé dans l'Arceur, dont c'était la 33e édition, et pourvu que ça dure.
5: Génial, merci.

0: Nous écoutions le groupe Balle de Flipper avec le titre Métaphore, extrait de la compile Moutube Summer Hits, volume 3. 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
0: 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C'est maintenant. Bon, ce soir, on est réunis dans le studio pour parler autour d'un sujet qui, culturellement, est très différent selon le pays où on se trouve. La culture des jeunes. C'est sûr que mon opinion va être différente que peut-être celui de John. Je ne suis pas française. Ce que je trouve en France, un pays qui met beaucoup d'importance sur le passé, est qu'il n'y a pas cette culture jeune, mais plutôt une culture des vieux. Les enfants ne doivent pas être ni entendus, ni vus. On les voit rarement dans les moyens de transport et dans les restos. 13 ans, c'est l'âge bête. On est enceinte, mais on devait se lever pour donner notre place à quelqu'un de plus âgé. Bon, peut-être que je comprends de travers, pas à travers, mais c'est que mes expériences m'ont dévoilé. John, qu'est-ce que t'en penses ?
1: Ne t'en déplaise, Melissa, je suis assez d'accord avec toi. Je me rappelle avoir lu un article dans Newsweek il y a quelques années sur la culture des jeunes en France et qui mettait le doigt sur des trucs assez intéressants. La culture des jeunes, ce serait aujourd'hui essentiellement la pop culture. Et vu d'Amérique, la pop culture en France is just a joke. C'est juste une vaste blague. Alors comment est-ce que la pop culture est née en France ? Avec l'avènement de la société de consommation, la France fabrique des stars, des stars, en important des modèles. C'est les Johnny Hallyday, les Dick Rivers, les Eddie Mitchell du moment, des gars bien chelous quoi. En en restant là, il est difficile de parler d'une culture des jeunes qui soit autonome, véritablement créatrice. On a plutôt, pardon pour les admirateurs de Johnny, on a plutôt un phénomène de consommation, soit copiant des modèles extérieurs, soit aliéné à l'industrie, la mode et l'abrutissement des masses. En France, il y a culture populaire et pop culture. La culture populaire, c'est pour les vieux, et la pop culture, en tant que telle, n'est pas typiquement française. La conclusion, quand même, c'est que les choses changent. Il y a une culture venue des tréfonds de la société, des caves, des cités, des terrains vagues, loin des centres-villes où prévalent l'officiel, l'académique, le théâtre, les musées et les bons restos. Cette culture qu'on appellerait culture du bas en France, parce qu'on aime bien la culture, la haute culture, c'est peut-être le hip-hop, non ? Qu'est-ce que t'en penses, Mélissa ?
0: Ah, bien sûr, le hip-hop.
1: Bon, il n'y a pas que le hip-hop aussi.
0: Ouais, le hip-hop, c'est pour les voyous. Attention, Jonathan.
1: Et Caroline, toi, t'écoutes du hip-hop ?
2: Je préfère le rock.
1: Alors, tu nous as choisi quoi, là ?
2: C'est The Darkness avec I Believe Nothing Called Love.

0: présent dans le studio de Mixshake, Carolyn, Mia, Mac Dell et André. Nous sommes ce soir pour parler de la culture des jeunes. Et donc je vais vous laisser la parole puisque moi je suis une vieille peau. Et
1: Alors, en Écosse, il n'y a pas d'une vraie culture jeune. Mais je pense qu'il y a certains groupes de jeunes qui peuvent penser des choses différentes des autres. Je pense qu'il y a trois groupes. Et trois groupes prennent les idées de leur type de musique qu'ils préfèrent. Je pense qu'il y a un groupe qui préfère la musique rock, les autres qui préfèrent la musique pop, et les autres qui préfèrent la musique comme rap et garage, et des choses comme ça.
0: Et jusqu'à quel âge on est jeune ?
1: Le jeune, jusqu'à quel âge ? Oui. En Écosse, c'est 18 ans.
0: Ouh. Après, on est plus jeune ?
1: Oui, non.
0: Non ?
1: Oui, moi, je pense... Mais c'est 18 ans, c'est l'âge légal pour quelque chose. Donc, comme
0: pour avoir pour la l'alcool ou pour la majorité.
1: Être adulte.
0: La majorité.
1: Pour ouais. les, si vous commettez un crime et des choses comme ça.
0: Mais toi, tu aimes le rock, c'est ça ?
1: Oui.
0: Caroline. Mais tu es une vieille qui aime le rock ?
1: Oui, mais parce que pendant les années 60, quand mes parents étaient très jeunes, il y a aussi les deux groupes, les rockers et les modes. Mmh. Et les rockers aiment la musique rock, et les modes aiment la musique... non, pas le pop, mais comme le Beatles et les choses, ouais. Et quel type de musique. Mmh. Mon père est un peu en colère parce qu'il n'aime pas le rock, mais... je pense que les fondations des de groupes aujourd'hui sont dans la musique. Je pense que ce n'est pas une vraie culture, mais s'il y a une culture, c'est la musique. C'est pour définir la culture en Écosse.
0: Pourquoi tu dis que ce n'est pas une vraie culture ?
1: Pour moi, la culture est les choses traditionnelles de votre pays. Mais je pense que les choses culturelles en Écosse, c'est les kilts et...
0: L'histoire,
1: mais aujourd'hui, je pense que ce n'est pas une vraie culture, mais une façon de la vie.
0: Un mode de vie, mais un mode de vie, c'est une forme de culture, après tout. Mais c'est une culture contre la tradition, justement, qui peut-être est rebelle, qui s'érige contre l'autorité des parents, contre l'autorité de la tradition. Mais être rebelle, être contre l'autorité, est-ce que ça, c'est pas aussi une culture?
1: Oui, c'est une culture. Et aussi, on peut définir les groupes différents parce qu'ils portent les vêtements différents aussi. Mais les gens qui préfèrent la musique pop portent les vêtements plus à la mode.
0: Et... Ouais. Comme tu dis, c'est une attitude, on le dit en français, hein, la rock'n'roll attitude.
1: Oui.
0: Mais je pense que c'est aussi mettre le doigt sur quelque chose de très juste. On est dans des phénomènes qui touchent au style, à la manière d'être et pas à l'être. Oui. À la manière d'être, à l'apparence.
2: Oui, juste pour dire quelque chose sur ça, quand j'étais jeune, par exemple, le mouvement punk qui venait de Grande-Bretagne, c'était plus que juste une attitude en Grande-Bretagne, mais c'était une attitude aux États-Unis. C'était uniquement les habits.
1: Oui, pendant les années 80, le punk était très grand en Grande-Bretagne. Nous avions les chansons contre la reine et les choses comme ça, mais...
0: Est-ce que tu crois que la Grande-Bretagne, qu'on imagine être un pays très, très attaché à la tradition, est un pays aussi qui devait produire une culture jeune, contestataire ou rebelle très forte en même temps, en parallèle des traditions ?
1: Je pense que les personnes plus âgées pensent que c'est la culture d'aujourd'hui, c'est une mauvaise culture. Mais pour
0: une mauvaise culture.
1: Une mauvaise culture. Mais les jeunes, ils ne comprennent pas notre histoire, la guerre et les autres choses. Donc je pense que les personnes plus âgées aiment la tradition et la culture de leurs années passant.
0: Et c'est quoi une mauvaise culture ?
1: Une culture que les personnes les plus âgées n'aiment pas. Parce que si je porte des chaînes, ma grand-mère m'a dit, oh non, non, non, c'est pas bon, ce n'est pas la mode, c'est différent. Et c'est le même
0: comme
1: en Finlande, Mia.
0: Le piercing. Mia.
3: Je crois que c'est un peu même en Finlande, mais pas, on ne peut pas partager le groupe différent si clairement, je crois. Et
2: Mia vient de Finlande.
3: Merci. je crois qu'il y a beaucoup de groupes, petits groupes qui ont quelque chose commune avec les gens qui n'habitent pas en Finlande. Donc il y a une culture entre les jeunes, mais pas dans un pays. Donc je crois qu'il n'y a pas une culture jeune de Finlande.
0: Voilà, c'est ça. Il n'y a pas une culture nationale des jeunes en Finlande. Oui. La culture nationale, ce serait la culture dont parlait Carolyn. C'est plus la tradition, le kilt pour les Écossais, puisqu'elle vient d'Écosse. Mais alors, la culture jeune, ça serait une culture plus globalisée, mondialisée.
3: Oui,
0: alors.
3: Grâce à l'Internet. Et il y a beaucoup de sources d'informations. Oui. Donc,
2: HDR, Connecting People.
3: Oui, bien sûr.
0: Well, we needed that, hein?
4: Sorry.
0: Non, ils ne font pas assez de publicité. Il fallait en faire sur HDR.
3: Mais c'est parce que, oui, c'est la communication, c'est très, très grand et... On peut savoir qu'est-ce qui se passe dans l'autre pays.
0: C'est la circulation rapide des modes, des marchandises et aussi des styles et des attitudes qui s'échangent. Cela s'échange plus facilement qu'une identité, en fait. Juste un style ou une apparence ou une manière d'être.
3: C'est ça.
0: Ça circule beaucoup plus facilement. Magdèle qui nous parle du Mexique. Coucou.
5: Oui, je pense que aussi c'est une culture jeune globale parce que nous pouvons voir aujourd'hui que toutes les fêtes pour les jeunes commencent à 11h, 12h et pour la génération de mes parents, les fêtes finissent à 11h. Nous pouvons voir que c'est très différent. Et c'est non seulement au Mexique, c'est aussi dans tout...
0: D'accord, c'est pas une question d'âge, c'est une question d'heure, en fait.
5: Oui. Oui, mais je pense que c'est par de la culture, des jeunes, les choses comme ça. Et aussi pour l'Internet aussi, comme Mia a dit, nous pouvons voir que dans la génération de notre parents, ils jouent avec les échecs et les jojo, les choses comme ça. Mais maintenant, nous jouons avec l'Internet et les choses comme ça et aussi les chats, et c'est très différent, et c'est pour la technologie que...
0: Non, mais l'Internet, c'est un truc de jeune maintenant, mais dans 30 ans, ça sera peut-être un truc de vieux.
2: Parce qu'ils seront vieux.
5: Oui. Et bon, je pense que c'est part de la culture maintenant, toutes les technologies.
0: Partie de la culture maintenant. Mais pas traditionnelle, justement.
5: Non,
0: Andrea, on va peut-être te laisser parler après, juste après la musique que tu as choisie.
6: Oui, j'ai choisi une chanson qui s'appelle Latin Lover, d'un chanteur italien, Cesare Cremonini, parce que tout le monde pense que les Italiens sont des Latin Lovers.
2: Andreas vient d'Italie.

0: en Finlande, il n'y a pas d'une vraie culture jeune. Il y a des groupes tout mélangés, et les adolescents qui écoutent surtout les grandes stars comme Britney Spears. Mais oui. Mais après de 18 ans, il y a une tendance nouvelle qui se base sur la musique ska et reggae.
1: Ouais.
0: Oui. Il y a beaucoup de personnes.
1: Typiquement italien.
0: Oui.
1: Mais ce n'est pas parce que ça vient d'ailleurs que ce n'est pas une vraie culture. Ce n'est pas parce que ça vient de Jamaïque ou de mélange et que ce n'est pas typiquement écossais, pas typiquement finlandais, pas typiquement italien, que ce n'est pas une culture. Mais ce n'est pas une culture nationale, ce n'est pas ancré dans
0: une culture l'identité globale.
1: Oui, c'est ça, voilà, c'est ça, globalisé, mondialisé. Oui. Mélissa, tu voulais poser une question.
2: Oui, à tout le monde. Bon, vous avez juste décrit comment vous regardez cette culture de jeunesse dans vos propres pays. Maintenant, je retourne la question. Ce que j'aimerais bien savoir, c'est pas ça, c'est comment les jeunes sont aperçus dans votre pays. Ça veut dire, par exemple, quand j'étais en Asie, en plusieurs pays en Asie, j'ai remarqué que la jeunesse était vraiment vénérée. Ok, la jeunesse, on faisait tout pour la jeunesse. Moi, comme j'ai dit au début, j'ai remarqué en France qu'on n'a pas cette même culture ici. C'est plutôt une culture des vieux, des âgés, comme moi. Hein? Donc, comment c'est la jeunesse, vous êtes aperçue, ou la jeunesse est aperçue dans votre pays? Est-ce qu'on entend les jeunes? Est-ce que les jeunes devraient être pas vus ou vus, mais pas entendus? Est-ce que vous comprenez ma question?
3: Oui.
2: Oui?
0: Oui.
2: Qui veut commencer? Mia?
3: Que je pense que... qu'est-ce que je dis? C'est je crois que beaucoup de jeunes veulent devenir... âgé plus tôt qu'avant. Mm-hmm. Donc, on veut être considéré comme adulte. Oui. Et c'est pas bon, je crois. Et parce que si, quand j'avais 10 ans ou 13 ans, mm-hmm. j'étais pas enfant, mais une jeune.
2: Adolescent.
3: Oui. Et, mais. Aujourd'hui, les gens qui a 13 ans, ils sont jeunes ou ils veulent être plus
2: âgés.
3: Oui.
2: Et comment les Finlandais, est-ce que quand ils pensent des jeunes, c'est une bonne chose ou les jeunes sont cons, ils sont stupides? Oh, c'est une jeune, il est con.
4: C'est de la jalousie.
3: Je crois que c'est un peu comme ils sont un peu stupides parce que les gens plus âgés, les adultes pensent que les jeunes d'aujourd'hui ne sait rien ou ne fait rien.
2: Ils n'ont pas de culture comme vous avez dit tout à l'heure.
3: Oui.
4: Il y a des archéologues qui ont déchiffré des hiéroglyphes égyptiens qui disaient qu'il n'y avait plus de valeur, il n'y avait plus de saison et que les jeunes n'écoutaient plus les vieux, vraiment, où on va.
3: Oui, mais c'est ça, oui. Et Caroline?
5: En Écosse, je pense que ça dépend des jeunes. Quelquefois, il y a les jeunes qui sont très polis mm-hmm. et...
2: Oh, that's a good boy. Hein?
5: Oui, oui. Et il a des bonnes notes à l'école, mm-hmm. mais ils sont les autres jeunes. L'âge légal pour acheter et fumer les cigarettes en Écosse, c'est 16 ans. Mm-hmm. Mais j'ai vu les jeunes qui ont 11 ans, qui mm-hmm. fument mm-hmm. dans les rues. Et à 13 ans, ils boivent l'alcool. Mais l'âge légal est 18 ans en Écosse. Mm-hmm. Mais je pense que les personnes plus âgées, voir les adolescents comme ça, comme avec une mauvaise attitude. Mmh. Mmh. Mais d'autre part, ils ont les jeunes qui sont sympas, sont polis, et ils voudraient aider les personnes plus âgées ou travailler très dur à l'école. Mmh. Mais à cause de les autres jeunes qui sont
2: mauvais.
5: Mauvais, oui. Je pense que tout le monde pense à la même idée de tous les jeunes. Et ce n'est pas juste.
2: Voilà, je suis d'accord. Magdalena, Andrea, parle-moi.
0: Je pense que aussi en Italie comme en Écosse, les personnes, les adultes pensent que il y a une classification des garçons, des jeunes. Mm. Il y a des jeunes polis comme a dit Caroline, mais aussi des jeunes qui ne sont pas très polis. Non, il y a des garçons qui aussi c'est interdit de fumer, fume librement dans la rue. Et tout le monde pense que c'est une chose mauvaise, mais tout le monde fait ça.
2: Et ce n'est pas nécessairement vrai.
0: Oui. Hmm.
2: Magdalie, non, tu ne vas pas échapper. Allez, en Mexique.
6: En Mexique, je pense que tous les gens sont oui. Comme le futur des pays, je pense que dans toutes les nationalités qui sont représentées ici, c'est le même. Mais ce sont très enfoqués, focus.
2: Jonathan, help.
4: Il focalise.
6: Oui, pour l'éducation et pour simple. Et maintenant, il y a beaucoup plus de jeunes, de garçons, de filles qui parlent et un, deux, trois langues étrangères. Mm-hmm. Et c'est, je pense que c'est bon pour les cultures et pour les pays même. Il y a beaucoup aussi les jeunes, les vieux. Mm-hmm. Sommes-vous aussi comme pour les conseils et les choses comme ça? Mm-hmm. Mais aussi les étudiants, ils sont en bon. En vos niveaux. C'est tout.
2: Donc vous aimez les jeunes en Mexique?
6: Oui, oui. Beaucoup.
4: Oui, je pense que c'est Andrea qui a encore fait le choix musical. Ah non, mais je ne vais pas te poser des questions méchantes. Hein. Il fallait voir sa tête. Andrea, parle dans le micro.
0: Oui. Et j'ai choisi une chanson d'un chanteur très connu en italien, Vasco Rossi, et s'appelle. Il s'appelle, je me rappelle.
2: Ça s'appelle.
0: Una canzone per te, on peut traduire une chanson pour toi en français, ouais. Pour tous les Français.
2: C'est gentil.

0: Oh, salut David. Tout à l'heure, Mélissa, tu parlais des voyages que tu avais fait en Asie et tu disais qu'on respectait les enfants, on avait un amour pour les enfants et les jeunes en Asie que tu ne constatais pas chez les Français. Or, je pense aussi qu'en Asie, on aime les vieux. On aime les vieux, on a un grand respect pour les vieux parce qu'ils sont l'expérience, ils ont la responsabilité de transmettre des choses. Et je voulais vous demander, Caroline, Mia, Magdel et Andrea, si dans vos pays on aime les vieux. Est-ce qu'on aime les vieux chez vous, Caroline?
1: Encore une fois, je pense que c'est la même situation avec les jeunes. Je pense que ça dépend de quel type de jeune. Pour moi,
0: il y a des jeunes vieux et jeunes. Alors les jeunes, non.
1: Non, c'est quelqu'un de jeune qui avait le respect pour les personnes plus âgées. J'habite dans une très petite ville en Écosse, mais toutes les personnes plus âgées sont. Et les jeunes avaient beaucoup de respect pour les jeunes les plus âgés. Mais il y a aussi les jeunes qui n'aiment pas l'école et sont mauvais, qui n'avaient beaucoup de respect pour rien. Mmh, et ça inclut les personnes plus âgées, les maisons.
0: Est-ce que c'est une sorte de guerre de génération dont tu parles? Un conflit de génération, on dit en français.
1: C'était pas une guerre, mais je pense que c'est un conflit, mais pas un grand conflit.
0: Est-ce que c'est pas un échec des vieux s'ils ne sont pas aimés par les jeunes?
1: Non, je pense que c'est la situation, c'est comme une cercle.
0: Un cercle vicieux,
1: Oui, c'est un cercle vicieux. Oui. Les jeunes n'avaient pas la respect pour les personnes plus âgées, donc les personnes plus âgées n'avaient pas la respect pour les jeunes. Et c'est toujours comme ça. Je pense que c'est le même dans tous les pays, pas seulement l'Écosse et la Grande-Bretagne.
0: Sauf au Mexique, bien sûr, ou en Finlande, non? Mia.
2: Oui, je suis d'accord avec Caroline, mais c'est aussi en Finlande, on a un grand respect pour les gens plus âgés parce que nous avons les guerres contre la Russie, oui, et contre la Suède. Oui. Donc ils sont notre grand-parent qui a battu.
0: Oui, c'est
2: donc,
0: ça.
2: Il y a un grand respect, mais...
0: Mais ça, c'est un attachement national aussi.
2: Oui, ouais. Mais il y a de gens qui n'ont pas ce respect.
0: Oui.
2: Mais c'est aussi... ça dépend comment les relations sont avec
0: ses propres parents,
2: oui.
0: Ou les grands-parents.
2: Oui.
0: Ça, c'est très important.
2: Oui.
0: Comment la famille aussi. Finalement, les rapports entre générations sont aussi une image de comment ça se passe dans les familles. Mélissa.
3: Je voulais juste dire, parce que Caroline, tu as dit tout à l'heure qu'il y a un cercle vicieux, etc. Et on parlait d'un certain respect, il y a certaines jeunes qui n'ont respect pour rien. Est-ce que ça, c'est un phénomène de la société, c'est pas un phénomène d'Écosse, c'est un phénomène de notre société, ou qui est beaucoup plus compliqué, je pense, que juste de dire c'est un cercle vicieux entre les jeunes et les vieux. Tu vois ce que je veux dire?
1: Oui, je pense que c'est un cercle vicieux, parce que les jeunes qui n'avaient pas respect pour rien, quelquefois, je pense que c'est peut-être en Écosse, particulièrement à Glasgow, c'est une situation où les parents de les mauvais jeunes n'avaient pas respect pour leurs enfants.
3: Exact.
1: Et si les enfants sortent à 11h du soir, ça m'est égal pour les parents, ils sont comme...
3: Exactement, donc c'est un problème peut-être qui est lié avec les parents de mon âge, parce que je suis sûre que tes parents ont le même âge que moi, et donc une certaine situation qui se passe au monde, économiquement, politiquement, etc., qui ont créé ce que tu décris là.
1: C'est peut-être un problème avec les familles en général, pas la société.
3: Magdélie et Andrea?
4: Je peux dire que il y a beaucoup de jeunes garçons et de filles qui respectent les personnes plus âgées. Parce que, par exemple, nous pouvons voir que si tu vas dans le bus et il y a une personne plus vieux, tu les demandes si il ou elle veut asséger. Et si tu as dans un supermarché, et c'est très difficile pour les sacs avec les courses, tu les peux aider. Tu prends les taxis ou sa voiture. Je pense que nous respectons beaucoup les personnes vieilles.
0: Il y a une solidarité comme ça.
4: Oui, beaucoup.
0: Que moi, je ne connais pas le Mexique, mais j'ai constaté en Espagne, on peut sortir très tard, aller dans des bars, aller dans des parcs publics, et on voit aussi bien des grands-parents, des parents et des petits-enfants, tous ensemble.
4: Oui, c'est aussi très familier. Oui.
0: Andrea, oui. Pour l'Italie.
5: Oui, aussi, en Italie, les villes sont très respectées, importantes. Mais surtout, sur les villes très petites, il y a différents types de...
0: Dans les petits villages.
5: Oui, dans les petits villages. Il y a beaucoup plus d'importance pour les vieux, pour l'expérience. Dans les grandes villes, n'est pas.
0: Est-ce que c'est un respect pour les personnes âgées qu'on peut rattacher à la société traditionnelle,
5: oui.
0: Alors que dans les villes modernes,
5: oui.
0: Justement, où on est plus ouvert au changement, mais ce changement. Provoque des ruptures.
5: Oui, on fait oublier le passé parce qu'il y a des changements plus rapides, mais dans les petits pays, il y a plus importance pour les traditions.
0: Alors moi, j'arrive avec mon stéréotype de l'Italie. On dit qu'il y a le nord, le sud.
5: Oui.
0: Et est-ce qu'on constate aussi cette différence entre le nord et le sud? Le nord industrialisé, le sud encore...
5: Un peu plus aussi vieux, un peu plus vieux.
0: Plus vieux.
5: Oui.
0: C'est-à-dire
3: plus traditionnel, plus
0: rattaché au passé, en fait.
5: Oui, c'est comme ça.
3: Et tu viens d'où,
5: Andrea? Du centre d'Italie. Près de Rome.
0: Tout près de Rome, ok. Je crois que Caroline, on allait écouter Darkness. C'est ce que tu avais prévu.
1: Oui, c'est le Darkness avec Friday Night.

0: Music dans le studio avec Mick Shake et Jonathan est en train de rigoler à moi. On est avec Italie, la Mexique, Finlande et l'Écosse. Et on a une dernière question peut-être.
1: Je pense qu'on va laisser la parole à Sandrine puisque puisqu'elle est là avec nous. D'ailleurs, on en profite pour saluer Anne qui n'a pas pu venir ce soir.
0: Et Sandrine,
1: non,
0: qui est là.
1: Tout à l'heure, tu nous faisais quelque chose hors micro, tu nous faisais une remarque très intéressante, je pense. Peut-être que tu peux en faire profiter les auditeurs.
2: D'accord. Alors, bonsoir. Donc, je disais que peut-être il faudrait faire la différence entre les jeunes, donc les personnes, et la jeunesse, qui est une notion. Et c'est vrai que vous disiez tout à l'heure que les jeunes étaient un petit peu mis à part, mis de côté, enfin, notamment en France, hein, c'est ce que tu disais, Mélissa.
3: Ouais. Ouais.
2: Et alors que la jeunesse, c'est une notion très privilégiée. Aujourd'hui, la jeunesse, c'est le rêve de tout le monde. On vit de plus en plus vieux, mais on a toujours envie de rester le jeune le plus longtemps possible. On a des crèmes avec des oligo-éléments ou je ne sais quoi. On voit toutes les publicités qui font ressortir l'image de la jeunesse. Donc c'est vrai qu'il y a un paradoxe entre le jeune et la jeunesse. Voilà, c'est ce que je voulais dire. Des commentaires?
1: Mia.
4: Je crois que c'est une tendance globale parce que c'est à cause de médias.
1: Oui, ouais. La publicité, les
4: la
1: médias.
4: La publicité,
1: ouais,
4: ouais, ouais. Et ouais. Toutes les communications comme ça. Donc,
1: mais peut-être aussi une tendance globale en Europe, au Mexique, je ne sais pas, parce que le Mexique est un pays jeune, il me semble, alors qu'en Europe, la population est vieillissante. Il y a de plus en plus de vieux aussi,
4: oui,
1: dans la population. On aime de moins en moins les vieux, il y a de plus en plus de vieux, et on aime de plus en plus la jeunesse, mais les jeunes pas forcément. Je sais pas, Magdalie, si... tu comprends, Andrea?
5: Oui, en Mexique, par exemple, c'est... il y a beaucoup de jeunes. Ce n'est pas un pays que
1: qui vieillit.
5: Oui, qui vieillit. Mais nous sommes préoccupés aussi pour
1: la peau,
5: oui, maquillage, les choses comme ça, et tous les produits vivants. C'est-à-dire que nous sommes nous faire les diètes, les choses comme ça. Je pense que, comme Mia a dit, c'est une chose de publicité, de marketing aussi, dans le monde.
1: Ouais, il y a de plus en plus de personnes âgées, de plus en plus de vieux, mais Andrea, il faudra parler aussi. Hein. De plus en plus de personnes âgées, mais aussi j'ai l'impression qu'on est jeune de plus en plus longtemps. Est-ce que c'est une impression partagée chez vous tu comprends, Andrea?
6: Pas trop bien.
1: Il y a de plus en plus de personnes âgées dans nos sociétés. Et j'ai l'impression qu'en même temps, on est jeune de plus en plus longtemps. Avant, on se mariait à 20 ans. Après 25 ans. Maintenant, on a un premier enfant à vers 30 ans. La moyenne, maintenant en France, c'est 30 ans. Il y a 15 ans, c'était 28 ans. Et quand 15 ans avant, c'était 26 ans, etc. On est de plus en plus jeune longtemps.
6: Oui, mais en Italie, c'est presque la même chose. Avant, les jeunes se mariaient très tôt. Mais aujourd'hui, les hommes, se marient à 30 ans. Ils restent beaucoup de temps avec la famille pour avoir... Aussi. Ils cherchent avant
1: un travail.
6: Oui.
1: C'est ça,
6: oui. Et ça est le problème le plus grand, parce que si on travaille, on peut marier.
1: Qui est difficile à trouver.
6: Oui, en Italie, beaucoup de...
1: D'accord, les tendances
6: dans tous les mondes,
1: sont pareilles dans toute l'Europe et au-delà,
3: oui,
1: bien
3: oui,
1: sûr.
3: Oui. Ouais.
1: Caroline.
7: Je suis d'accord avec Jonathan sur les âges de le mariage aujourd'hui, mais d'autre part, je pense que les jeunes grandissent plus rapidement. Par exemple, les jeunes filles de 15 ans...
1: Les rythmes sont différents.
7: Oui,
1: des choses sont plus lentes et d'autres choses sont plus rapides. Oui, pardon.
7: Oui, non, c'est bon. Les jeunes filles de 15 ans portent le maquillage. Et...
1: Oui,
7: les vêtements qui je ne voudrais pas, pas, oui. C'est comme ça.
5: Ouais, c'est différent. Ça.
1: Oui, il y a même des strings âge taille 6 ans, ouais.
0: On commence pas.
2: Oui, et on devient adulte, enfin, on grandit de plus en plus vite et on reste jeune de plus en plus longtemps. Et on parle aussi des fameux adolescents, hein, l'association de l'adulte et de l'adolescent, la nouvelle classe sociologique.
1: Mélissa.
0: Je voulais juste dire, parce que ce que j'avais entendu ce soir, c'était qu'une culture nationale des jeunes n'existe pas. Que vous avez au fait une culture globale de la jeunesse, okay, ou des jeunes. Et dernière question, est-ce que vous pensez que ça, c'est à cause de la média ? Ou c'était toujours comme ça, même sans l'internet, même sans la télé, même sans tout ce qu'on a pour voir chez l'un et l'autre. Est-ce que vous pensez qu'une culture jeune globale existait même avant ça?
7: Je pense que c'est à cause de médias. Parce que quand ma grand-mère était très jeune, il n'y a pas les magazines avec le maquillage et tu laissais les personnes célèbres à Hollywood et avec le... Le magazine que... Le,
6: oui, les magazines de mode, le lifting.
7: Oui, et, le, et le Botox aussi. Ouais, ouais. Mais je pense que c'est à cause de médias.
0: Ok, Mia, qu'est-ce que t'en penses?
4: Ah oui, je suis d'accord parce que c'est... Tout le monde peut savoir beaucoup d'informations et c'est à cause de médias et l'Internet et tout comme ça.
0: Mm. Andrea.
6: On est tous aliénés, quoi, c'est ça en fait. Hein? Oui, mais je pense que pour tout le monde, c'est comme ça. En effet, Internet, les médias, la télé ont contribué à la globalisation de tout.
1: Et à la création d'attitudes, à la circulation de styles et de manières d'être aussi, au-delà des frontières nationales, oui, auxquelles les jeunes veulent s'identifier parce que ce sont justement des modes et des manières d'être auxquelles les parents ne s'identifient pas. Mmh. Mais je voulais rajouter quelque chose. Il y avait eu des commentaires intéressants après la fusillade de Columbine aux États-Unis. Et une des explications pour expliquer la raison pour laquelle des jeunes lycéens en Amérique avaient pris des armes pour tirer sur leurs copains, c'était pour dire que ces jeunes évoluaient dans une culture très fermée, une culture qui avait été qui est le produit d'une certaine société des médias, une certaine société de consommation qui enferme les jeunes dans une culture qui les sépare délibérément des parents. Tout à l'heure, tu parlais des mauvais jeunes, Caroline, et je pensais à ça, cette culture qui empêche de communiquer avec les autres. Et c'est pour moi, en fait, le contraire de la culture. Une culture qui empêche de communiquer, c'est le contraire d'une culture, c'est plutôt un renfermement mortifère, mortel, qui tue. Eh bien, voilà, une minute de silence pour les victimes de Columbine. Délé.
5: Je pense que c'est aussi pour... Comme nous savons dire, pour les médias et pour la responsabilité des parents, parce que si, par exemple, pour les accidents dans l'école, c'est...
1: Et c'est facile de dire que c'est les médias, hein.
5: Non, non, non, mais c'est aussi pour les parents aussi, parce que s'ils sont préoccupés pour des enfants, et quelque chose va occurrir. Et
1: c'est passé, oui.
5: C'est passé, oui. Et donc, je pense que nous devons être responsables pour toutes les choses que des enfants, les futurs de notre monde va faire. Nous devons faire attention à ça.
1: Oui, la responsabilité des parents, bien sûr. Mélissa.
0: Et juste peut-être un peu de respect mutuel, hein. Un respect pour les gens plus âgés, mais aussi un respect pour les gens moins âgés, parce que je trouve qu'en Europe de l'Ouest, on n'a pas ce respect pour les jeunes. Et je trouve ça très dommage.
4: Ouais, c'est ça.
0: Est-ce qu'il est l'heure?
6: Et comment, bon, ça?
1: Bon, dis donc, tu vas avoir du travail, là, Manu. Bon, je crois qu'on va se dire au revoir. Tu nous lances la musique?
0: Non, je vais en avoir.
1: Mais ils vont tous dire au revoir, évidemment, comme d'habitude.
2: Au revoir.
1: Alors surtout, exprimez-vous bien dans votre langue, en chinois, en coréen, tout ce que vous voulez, d'accord ?
4: Hey, hey.
5: Ciao. Adios.
6: Ciao à tutti.

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0: 8h de l'après-midi.
1: Il est 18h.
2: Et tout de suite, le voyage radiophonique. Un documentaire sonore, francophone, indépendant. Pendant 3 mois, une fois par mois, nous vous proposons une série documentaire réalisée au cœur de nos lieux d'enfermement. Cette série a remporté le premier prix du New York Festival Radio Awards dans la catégorie Human Rights. Vous allez écouter aujourd'hui les 2 premiers épisodes.
3: Le hasard, parfois, fait vraiment bien les choses. C'était notre dernier jour de tournage, et dans cette prison, un atelier radio était organisé. Il y avait 5 détenus autour d'un studio, installé en quelques minutes dans une salle d'activité. Avec un casque sur les oreilles, les bruits de l'enfermement s'étaient tus.
4: Silence radio tout le monde, ouverture des micros.
3: Une pause au milieu de la détention.
5: Et bonjour à tous et bienvenue sur Radio Crapule. Je suis Ben, votre animateur, et je suis ravi de vous retrouver pour cette...
3: Un jour peut-être, Radio Crapule tournera sur les ondes.
5: Sur des sujets tout aussi bien divers que variés, apportés par des personnes expertes dans leur domaine.
3: Je m'appelle Dominique Simoneau. Et depuis le mois d'octobre 2020, j'occupe le poste de contrôleur général des lieux de privation de liberté, ou CGLPL, son petit nom, à la suite de Jean-Marie Delarue et d'Adeline Azan. La mission du CGLPL, autorité publique indépendante créée en 2007, c'est d'entrer dans ces lieux pour contrôler la prise en charge des personnes privées de liberté, afin de s'assurer du respect de leurs droits fondamentaux.
6: Bonjour monsieur. Nous, c'est le contrôle général des lieux de privation de liberté.
7: C'est ce que j'aimerais justement.
6: On reviendra, monsieur, vous voir.
7: Très bien, madame.
3: Vous savez que les lieux d'enfermement se trouvent à côté de chez nous, parfois au coin de la rue. Je suis sûre que vous en connaissez au moins un. Parce que vous ou un de vos proches y avez peut-être été enfermé, peut-être parce que vous y travaillez, ou parce que vous passez devant tous les matins sans trop savoir ce qui s'y passe, ni à quoi ça pourrait bien ressembler là-dedans. Ce podcast, c'est une déambulation à travers les murs. Et elle est partagée entre Marie Goicoechea, qui a réalisé ce documentaire, et moi.
8: Oui, bonjour, on est l'équipe du contrôle général des lieux de privation de liberté.
9: Oui, j'arrive.
8: Merci. Pour vous faire entendre ces lieux, et surtout les personnes qui s'y trouvent, nous nous sommes munis d'un enregistreur au cours de 11 visites de lieux d'enfermement, en 2024 et en 2025. Enregistrer n'est pas anodin. Rares sont ceux qui, en France, sont autorisés à entrer sans crier gare, observer et rendre compte publiquement du fonctionnement des lieux d'enfermement. Parmi tous les lieux que nous visitons, il a fallu faire des choix. Dans cette série, nous nous rendrons en prison, à l'hôpital psychiatrique et en centre de rétention administrative. Vous verrez que si ces endroits sont très différents, ils ont en commun l'enfermement et souvent, les mêmes questions s'y posent.
3: Mais avant d'y entrer, quelques clés, si je puis dire. La première, c'est que le CGLPL est né d'un protocole de la Convention des Nations Unies contre la torture et autres peines ou traitements cruels, inhumains ou dégradants.
8: Le CGLPL est libre de visiter à tout moment, et sans prévenir, n'importe quel lieu de privation de liberté sur le territoire de la République française. Sauf cas de force majeure, les portes doivent lui être ouvertes, sans entrave, de jour comme de nuit.
3: Ensuite, le CGLPL est une autorité publique indépendante de l'État qui ne peut recevoir d'instructions de quiconque. J'ai été nommée pour 6 ans, non renouvelable, et sans qu'il puisse y être mis fin. Pendant ce mandat, je suis absolument libre de m'exprimer sur le fonctionnement des lieux d'enfermement. Et d'ailleurs, en 5 ans, je n'ai reçu aucune pression ni instruction de personne.
8: Le CGLPL n'a pas le pouvoir d'ordonner des changements dans les lieux contrôlés, mais celui d'adresser des recommandations aux ministres et aux autorités et responsables locaux. Chaque visite est suivie d'un rapport, avec description, photographie, analyse et recommandations. Tout est public et publié sur le site du CGLPL.
3: 3e rappel, et pas des moindres, la mission du CGLPL s'étend uniquement aux personnes privées de leur liberté par décision administrative ou judiciaire. C'est pour cette raison, par exemple, que nous ne visitons pas les EHPAD ou les foyers de l'enfance, bien que le débat se soit souvent posé et qu'un contrôle indépendant y serait salutaire.
8: Chaque année, près de 150 lieux sont visités et ils sont de toutes sortes. Tout de suite, on pense à la prison. C'est la plus familière et d'une certaine manière, elle peuple notre imaginaire collectif. Il y a environ 200 prisons en France, dont certaines réservées aux adolescents.
3: Moi, j'ai connu l'époque où majeurs et mineurs étaient enfermés ensemble, et c'était une vraie catastrophe. Ben, je peux vous dire que malgré la séparation, c'en est toujours une.
8: Le CGLPL contrôle aussi les locaux de garde à vue, de police ou de gendarmerie, les centres de rétention administrative, les CRA, où l'on place des étrangers en situation irrégulière attendant leur expulsion du territoire, mais aussi les zones d'attente dans les aéroports.
3: On peut également être privé de liberté à l'hôpital psychiatrique lorsqu'on y est placé en soins sans consentement, par décision préfectorale ou à la demande d'un tiers, souvent en urgence ou, comme le dit la loi, en cas de péril imminent. Ces patients hospitalisés sous contrainte passeront devant le juge des libertés et de la détention, chargé de décider si la procédure est dans les clous.
8: Ce sont aussi les centres éducatifs fermés, les CEF, où des adolescents délinquants peuvent être placés pendant plusieurs mois sur décision du juge des enfants ou du juge d'instruction. Nous visitons également les locaux de douane ou les geôles des tribunaux.
3: Bref, des milliers de lieux, près de 5000, qui nous sont parfois familiers et plus souvent mystérieux.
8: Notre enregistreur, les gens que nous avons rencontrés au gré de nos visites s'en sont emparés. Sans doute parce qu'ils n'ont quasiment aucun support où dire ce qu'ils observent ou ce qu'ils vivent.
6: Qui s'appelle le contrôle général et on vient voir si vos droits sont respectés et si vous, vous avez envie de nous parler.
1: Bonjour, oui, bien sûr, je veux parler.
3: Ces gens, ils ne peuvent parler que pour eux-mêmes. Ils n'ont pas la prétention de résumer l'ensemble des enjeux de l'enfermement. Mais ce qu'ils racontent collectivement est une réalité que l'on écoute bien trop peu et que l'on n'a peut-être d'ailleurs pas très envie d'écouter. Montrer ces lieux invisibilisés, certes, est très important. En creux, c'est se poser aussi la question de l'utilité et de l'efficacité de l'enfermement. Comment ces dizaines de milliers de gens en ressortent-ils ? Vous comprendrez vite qu'au CGLPL, ce ne sont pas les raisons ou les histoires pour lesquelles les gens sont enfermés qui nous occupent, bien que ce soit passionnant et que cela m'a passionné toute ma vie de journaliste. Non. Ce qu'on essaye ici de comprendre, c'est ce que l'enfermement fait aux hommes et aux femmes, à leur dignité, au respect de leurs droits, et par conséquent, à toute notre société.
8: Les prénoms des personnes qui vont vous parler ici ont été modifiés, mais elles se reconnaîtront. Et nous en profitons pour les remercier chaleureusement d'avoir témoigné, où qu'elles soient. Nous saluons également les équipes des 11 lieux qui ont fait l'expérience de ces tournages, souvent avec intérêt et curiosité.
3: Allez, assez bavardé, hein. On vous emmène. Passons les portes ensemble.

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1: Communication établie.
2: Oui, bonjour monsieur, nous sommes une équipe du contrôleur général des lieux de privation de liberté et nous avons une lettre de mission pour effectuer un contrôle pour cette semaine.
3: Très bien.
2: Merci.
0: Bonjour, je suis Dominique Simoneau, la contrôleuse générale des lieux de privation de liberté. Et si vous avez écouté l'épisode précédent, vous savez ce qu'on fait là, Marie Goikoetxea et moi, avec notre micro, à la porte d'un lieu où on enferme nos concitoyens.
4: Se présenter un matin à la porte d'un lieu d'enfermement, on en a l'habitude. Mais entrer avec un micro, c'était une première. Et diffuser ces sons, carrément inédits.
0: Il faut quand même que je vous raconte qu'avant d'être nommée contrôleuse générale, en octobre 2020, j'étais journaliste et je n'avais cessé, à Libération et au Canard Enchaîné, d'écrire sur la prison, la psychiatrie, l'enfance délinquante, mais je n'étais que rarement rentrée dans ces lieux. Je m'étais toujours heurtée au refus des autorités de m'y laisser passer du temps. Et voilà que ça y était. J'allais enfin pouvoir regarder en face et de très près ce qui m'avait toujours passionnée.
5: Vous vous retrouvez de l'autre côté de la barrière, vous vous sentez tout petit, inexistant.
6: Je me suis mise à regarder la cellule, je me suis dit, mais qu'est-ce que je fais là, quoi ? On est dans l'inconnu quand on arrive ici.
7: On n'est pas une petite mouche qui voit et qui entend tout ce qui se passe sur place. On apprendra des choses plus tard quand elle sortira, qu'elle nous racontera.
0: Les Enfermés, un podcast du contrôleur général des lieux de privation de liberté. Premier épisode, premier jour.
4: Partout où va le CGLPL, c'est presque toujours sans crier gare ni prévenir. On frappe à la porte et on nous ouvre. L'équipe de contrôleurs se présente à celle de l'établissement.
8: Notre regard, c'est réellement le regard de la République française sur le respect des droits fondamentaux. C'est vraiment ça notre angle d'attaque ici.
4: Cécile est contrôleuse et chef de mission. La prison, elle connaît bien pour avoir été juge de l'application des peines.
8: On n'est pas un audit, on ne vous dira pas comment il faut faire, mais on viendra vous dire sur certains points, ça, il faut que ça change. Notre idée, c'est d'être à la fois un mécanisme de prévention, mais d'être aussi là pour témoigner de ce qui se passe dans ces lieux fermés où si peu de gens, à part les professionnels et les usagers, j'ai envie de dire, peuvent venir donner une visibilité sociale à ce monde-là. Alors la façon dont on fonctionne, on sera là donc cette semaine. Vendredi matin, on verra ensemble à quelle heure c'est le mieux pour vous. On vous fait une restitution avant de partir, on vous prend du temps. On aime bien essayer de vous dire les points saillants de ce qu'on a observé.
0: Une chose qui fait la richesse du CGLPL, c'est son équipe pluridisciplinaire. Magistrats, directeurs d'hôpitaux, de prisons, policiers, médecins, avocats, journalistes, chercheurs, infirmiers, membres d'associations... Tous ont fait un pas de côté en venant au contrôle, une sorte de contre-champ de leur métier passé. On n'est pas toujours d'accord, ça non, mais on croise nos regards. On a de la chance de travailler ensemble, et on le sait. À chaque visite, chaque contrôleur a des tâches qui lui sont dévolues. Alimentation, hygiène, locaux, activités, enseignement, accès à l'air libre, soins, discipline, usage de la force... Une visite rapide des lieux et commence la vraie visite des contrôleurs. Sa durée dépend de la structure. Une journée pour un commissariat, jusqu'à 15 jours pour un établissement pénitentiaire. Il est tellement important d'y passer du temps, d'observer, d'écouter, d'étudier des documents. Nous allons partout, nous parlons avec tous, personnel, captifs, famille. Dans ce premier épisode, je voudrais vous faire entendre le récit du premier jour, de la première sensation dans l'enfermement, avec Estelle, une détenue qui nous raconte son arrivée en prison.
9: Je je suis arrivée dans la nuit et j'ai fait une photo, c'était pour faire ma carte. Après, je comprenais pas parce que en revenant de la garde à vue, j'avais fait peut-être 2-3 jours, je me rappelle plus, de garde à vue. Donc, je suis arrivée dans la nuit ici. Donc, on m'a demandé si je voulais prendre une douche. Et oui, je voulais prendre une douche parce que je m'étais pas lavée pendant plusieurs jours. Et puis, je savais pas où est-ce que j'allais. On me disait là, mais on est dans l'inconnu quand on arrive ici. Et puis après, on m'a mise dans une cellule en QA. Quartier arrivant, QA19. Donc, quand on arrive dans une cellule et tout, on quitte sa vie de dehors, on est complètement... on comprend pas ce qui se passe. Et je me suis mise à regarder la cellule, des quatre coins et tout. Je me suis dit, mais qu'est-ce que je fais là, quoi? Et puis, j'ai allumé la télé. Enfin, la surveillante, elle m'a expliqué comment ça se passait, mais j'ai rien entendu. Elle a parlé, mais c'était un bruit de fond. Après, on m'a donné, on nous donne un sac d'arrivante avec les draps, les coussins, des serviettes, des gants, des torchons, des couverts, des assiettes, enfin, pour qu'on puisse s'installer. Et après, on nous dit, oui, demain, ça va être la promenade, il faut être prête. Enfin, on nous met en condition de détenus, de prisonniers. Je me rappelle qu'au début, j'allumais la télé, mais j'entendais pas la télé, je voyais pas la télé. Et j'ai vu une infirmière, parce qu'elle a vu que j'étais complètement perdue. Elle m'a dit, écoute-moi, ici, tu dois faire corps avec la prison. Et ça va aller. Et franchement, cette phrase-là, je vais jamais l'oublier, parce que je pense que ça, c'est resté. Et je me suis dit que je peux faire corps avec la prison parce que je me connais, mais je vais m'adapter en fait à la situation.
10: Alors, pour la comptabilité, vous arrivez ici sans bijoux. C'est bien ça? Donc il me faudra une signature ici.
11: Ici?
10: Ici, là. La télé, elle est gratuite le temps de votre quartier arrivant. Après, elle sera 14,15€ si vous la voulez. Une croix ici. Une signature ici.
12: La cabine, elle active directement, là?
10: La cabine n'est pas encore active, mais vous allez avoir la carte téléphone à 1€ arrivant. Vous allez pouvoir prévenir votre famille.
13: Alors là, vous avez les choses en cellule. On fait toujours un pré-état des lieux, on sait ce qu'il y a. Et je vais repasser dans l'après-midi, on vérifiera ensemble.
4: Sonia, je l'ai croisée par hasard un jour où je suivais le chariot de la cantine à travers une coursive. Je lui ai demandé si elle voulait me parler et je suis entrée dans sa cellule. Elles étaient deux. Un lit superposé, les toilettes apparentes. J'ai jeté un œil à la fenêtre où une couverture était roulée tant bien que mal pour tenter d'empêcher l'air glacé d'entrer. Sonia s'est assise sur son lit, moi sur la chaise en plastique.
14: Je pense qu'il n'y a même pas de mots en fait pour décrire, clairement. Quand j'étais au quartier arrivant, j'entendais la sonnerie de mon téléphone tout. Et je me réveillais, je cherchais mon téléphone, il n'y avait pas mon téléphone. Et... Après, chacun sa situation personnelle et tout, mais vous savez, quand vous arrivez dans un endroit qu'on ne vous comprend pas... Et ce qui m'a le plus marqué, c'est que les surveillants, en fait, ils n'essayent pas de... Après, je peux comprendre que c'est leur travail, etc., qu'il faut être un minimum, avoir un cadre, etc., mais... Quand t'arrives, je pars du principe que t'as besoin d'un minimum d'accompagnement. Et leur solution ici, c'est quand tu vas pas bien, quand t'es déprimé, c'est des cachetons, des cachetons. Les trucs que tu prends, moi personnellement, je les prenais, je dormais toute la journée. Quand j'essayais de sortir, je boitais comme si j'étais bourrée tellement ça t'assomme en fait. Et voilà.
0: Le choc carcéral, c'est d'abord arriver dans ces lieux qui sont souvent épouvantables. Puis je dirais que la première fois, c'est la peur qui domine. La peur des autres, la peur de ne pas savoir se conduire, de ne pas connaître les règlements, de ne pas connaître les codes.
4: Les prisons se sont dotées de quartiers arrivants pour limiter le choc carcéral et observer les gens avant leur placement en quartier d'hébergement. Dans une prison du Nord, un détenu venait d'entrer. Il avait déjà connu cette prison par le passé, mais au quartier des arrivants, les choses avaient bien changé.
15: Alors, comment ça va?
16: Bon, ça pourrait aller mieux.
15: Qu'est-ce qui s'est passé?
11: J'ai loupé un débat contradictoire, donc on révoque une partie de mon sursis, quoi.
16: D'accord. Combien de temps, là ?
11: 5.
16: Moi ?
11: Oui.
16: On s'en va vite. Bon, alors ça a changé. Je t'annonce, matelas au sol.
11: Oh.
16: C'était la bonne nouvelle du jour.
11: Tu arrives en pareil ?
16: Car c'est arrivé en bâtiment partout.
11: Ah oui.
16: Ici, vous êtes 75.
11: D'accord.
16: Donc, les problèmes de santé.
11: Oui.
16: Ventoline, c'est de l'asthme ?
11: L'asthme et les poumons bien touchés, comment dire. Ils m'ont pas laissé prendre ma ventoline avec moi, rien du tout. J'ai aucun traitement.
16: L'ordonnance ?
11: Ben, l'ordonnance, elle est chez moi, j'ai rien pu prendre.
16: Non, mais je suis d'accord. Mais je verrai que les agents, ils vont appeler voir si on peut pas en avoir une. D'autres questions ?
11: Non, pas pour moi, non.
16: Bah c'est good.
11: Eh ben, parfait.
16: Bonne fin de journée.
11: Pareillement.
16: Et si pour la ventoline, vous le dites au surveillant ?
4: Karim, lui, a passé plus de 10 ans en prison. Il est dans un établissement pour les longues peines. Il a quitté la maison d'arrêt surpeuplée depuis longtemps. Mais quand je lui parle de son arrivée, il n'a aucune hésitation. Chaque image et chaque sensation lui reviennent, comme si c'était hier. Un peu aussi, comme si le temps s'était arrêté ce jour-là.
17: En fait, tout est fait pour déstabiliser les personnes. Pour ça, on peut le dire avec le recul. On s'en rend pas bien compte parce qu'on pense tellement à plein d'autres choses qu'on oublie les conditions de détention finalement. Très humide, très froid, du bruit. Moi, ce qui m'a vraiment frappé, c'est la lumière et le bruit. Vraiment, vraiment, vraiment. Là, j'arrive, il est 4h du matin. Où je suis tombé sur une équipe, alors ça peut paraître étrange ce que je vais dire, mais hyper bienveillante en fait, humaine, hyper calme, hyper posée, ça m'a rassuré un peu, même si l'endroit je l'ai trouvé effrayant. Et j'ai cette image au fait quand je rentre dans la division, ce qu'on appelle communément la division, où il y a toutes les cellules, où j'ai une image de film en fait. Et je me dis, ouais, je vais, ça y est, je suis en prison en fait. Et je commence à prendre la mesure en fait, du basculement. Je me suis retrouvé dans une cellule pour la première fois de ma vie, seul, face à moi-même. J'ai peut-être fermé les yeux pendant une heure ou deux. Et puis bah, là-dessus, 7h du matin, donc réveil, il fallait être debout pour donner son bol, pour avoir un peu d'eau chaude, parce qu'il n'y avait pas d'eau chaude en cellule. Donc je comprenais pas en fait. Moi, machinalement, je suis resté assis sur mon lit, comme là, devant vous. Et le surveillant m'a regardé l'air en se disant mais qu'est-ce qu'il fout celui-là Mais c'est pour vous dire que quand vous passez d'un monde qui est normal et il y a cette espèce de bascule où vous vous retrouvez de l'autre côté de la barrière et c'est d'une violence incroyable. Et vous vous sentez tout petit. Moi, c'est vraiment le sentiment que j'ai eu. Je suis passé en cour d'assises. J'ai été condamné à 25 années de réclusion criminelle. On est considéré comme des monstres, on est considéré comme... Et ce qui est en soi normal au vu des faits qu'on commet, c'est... Toute société dans laquelle il y a un cadre, il y a des lois, il faut les respecter, et c'est normal qu'il y ait une sanction. J'ai aucun problème avec ça. Paradoxalement, ce qui me peine encore aujourd'hui, malgré ma 12e année d'incarcération, c'est le fait qu'on m'ait retiré la particule du monsieur, qu'on vous appelle par votre nom de famille. Moi, c'est quelque chose qui me touche énormément, parce que ça rend... Les gens sous-estiment ce paramètre, mais ça dit quelque chose. En fait, c'est au-delà de la peine qu'on vous inflige, c'est vraiment le statut, limite le statut social qu'on vous retire. Et le statut social, j'entends par là le statut du citoyen, de la personne qui vote, de la perte de cette particule m'a énormément déstabilisé.
18: Le doux bruit des clés.
0: Le CGLPL est très attentif aux conditions dans lesquelles les personnes passent ces premiers jours. En effet, une part importante des suicides et des tentatives de suicide en prison surviennent à ce moment-là. En psychiatrie aussi, le choc de l'arrivée existe. D'ailleurs, on pourrait parler communément et en général d'un choc de l'enfermement.
19: C'est le centre de santé mentale. Ici, c'est la partie plutôt sociothérapie avec les locaux d'activité. Et puis ensuite, on donne sur... Il y a deux zones avec deux unités de soins. C'est admission et soins sans consentement. Voilà,
0: à l'hôpital psychiatrique ne se trouvent pas seulement celles et ceux qui ont choisi d'y aller, mais aussi des patients en soins sans consentement, c'est-à-dire sur décision du préfet ou à la demande d'un tiers, un proche ou la famille.
4: Madame la contrôleuse générale, un soir, deux ambulanciers sont venus me chercher pour procéder à une hospitalisation sous contrainte. J'ai été transférée aux urgences, puis à l'hôpital. Personne ne m'a jamais informé que j'étais dans une unité fermée en psychiatrie. Faute de place, j'ai été installée dans une cellule d'isolement avec un confort plus que rudimentaire et des conditions que j'estime dégradantes. Un psychiatre a ensuite demandé mon transfert dans une unité ouverte dans laquelle je me trouve actuellement. La possibilité de me connecter à Internet et d'échanger avec mes proches m'a permis de prendre connaissance de mes droits, dont je n'ai toujours pas été officiellement informée au moment où j'écris ces lignes.
0: La plupart des patients passent par les services des urgences, que tout le monde connaît et qui font malheureusement de plus en plus froid dans le dos. Le CGLPL observe que de nombreux services d'urgence générale ne sont absolument pas adaptés aux patients atteints de troubles psychiatriques.
18: Je pense que c'est des traumatismes réguliers, répétés.
0: Julie est infirmière en psychiatrie.
18: Enfin, moi, ce débordement, je ne pourrais pas le vivre, clairement. Et franchement, les collègues des urgences... Bah, bravo hein, à tous ceux qui continuent et qui peuvent continuer, mais j'espère surtout que ça va arrêter de fonctionner de cette façon-là. Nous, les patients, nous parlent très peu des urgences. C'est un espèce de sas où tout d'un coup, la vie s'est arrêtée. Parce qu'en fait, le but du jeu, c'est de vite en sortir. Donc une fois qu'ils en sont sortis, bon, bah, le sas s'est ouvert et là, du coup, on peut recommencer à envisager autre chose. Mais je pense que nos patients n'envisagent pas grand-chose sur le lieu des urgences et sur ce temps-là. L'urgence, c'est l'incertitude.
4: Voilà une incertitude que Jean a connue il y a quelques années. À l'époque, il ne connaît pas encore sa maladie. Un jour de crise, il se rend de lui-même aux urgences.
20: La première chose qu'on fait, c'est qu'on vous demande de vous déshabiller complètement. On vous passe une chemise d'hôpital blanche et on vient vous sangler sur un brancard. Et je dis bien vous sangler jambes, torse et bras, pour qu'on puisse pas... Alors, j'étais ni violent, ni dangereux, ni... Déjà là, on commence à avoir un gros choc. Un gros choc, parce qu'on ne s'attend pas à ça. On sent qu'on commence à être dépossédé de soi-même, dépossédé de tout moyen de réagir, d'agir ou de faire valoir ses droits. Et on comprend qu'il se passe quelque chose qui va vous amener vers un mode d'existence que vous n'avez jamais connu.
4: Comme il dit, à partir de ce moment-là, pour la première fois de sa vie, il a brutalement perdu le droit de décider pour lui-même.
20: Pourquoi attaché ? Moi, j'étais arrivé en métro, en marchant.
0: L'usage des moyens de contrainte pour les patients, les contrôleurs l'observent dans de très nombreux services d'urgence. Ça consiste à attacher quelqu'un à un lit, aux poignets, aux chevilles et au ventre. On parle alors de contention 5 points. Je crois que c'est la pire des atteintes à la liberté.
4: Bonjour Madame Simoneau. Je suis cadre de santé et j'ai été confrontée à ce qui me semble une pratique abusive et systématique du recours à la contention mécanique. En effet, les patients hospitalisés sous contrainte sont systématiquement attachés lors de leur trajet en ambulance. Lors d'une garde de nuit, je suis présent à l'arrivée d'une patiente des urgences. Rien n'indique un risque auto- ou hétéro-agressif. Elle est tendue sur le plan psychique car elle ne souhaitait pas être hospitalisée. Rien, à mon sens, qui justifiait la mise en place de contention. Je me dis que même si elle avait été agitée, cela n'aurait pas été un motif non plus. Mais passons. Depuis cette année, le médecin aux urgences prescrit la contention lors du trajet. Sûrement pour se couvrir sur le plan médico-légal. Mais comment justifier une telle pratique ?
0: Revenons au cas de Jean, qui quitte les urgences pour l'hôpital psychiatrique de secteur. Il était passé devant des dizaines de fois, sans douter que derrière la grille se trouvait cet immense bâtiment. Et pourtant...
20: L'ambulance s'arrête en double file au milieu de la circulation et des piétons. On vous sort sur votre brancard ficelé comme une saucisse devant tout le monde. Quand on est déjà... On se sent très agressé par ce qui arrive. C'est une humiliation en plus, qui finit par vraiment vous mettre dans un état d'esprit qui est celui de la méfiance. Donc c'était le soir, on m'a accompagné au fond d'un long couloir en passant une première grille. Les pompiers ont appelé le personnel d'accueil qui, avec un grand bruit de clés, ont ouvert les grilles métalliques qui rappellent des bruits de centres pénitentiaires qu'on a tous vus dans des films. J'ai été ensuite amené dans le service où je devais être, où je devais passer les trois prochaines semaines. C'était une petite pièce, dénuée de tout, puisqu'il y avait un lit fixe, il n'y avait pas de chaise, pas de table. Et là, j'en ai perdu les mots, quoi, je ne pouvais plus rien dire. L'infirmière était repartie en m'enfermant dans la pièce. Je me rendais compte que j'avais été enfermé dans une cellule et que je ne pouvais absolument communiquer avec personne, parler à personne. La seule chose que j'ai commencé à entendre à ce moment-là, c'était des bruits étranges dans les chambres voisines. Des bruits de râles, de cris, de... Nul besoin de dire que je n'ai pas dormi cette première nuit.
0: Il reste seul. Les repas lui sont servis dans sa chambre. La seule chose autorisée le lendemain de son arrivée, c'est de se rendre dans le couloir du service pour recevoir son traitement. Des médicaments dont il ne connaît ni le nom, ni la fonction, ni même les effets. Il doit tirer la langue pour montrer qu'il les prend bien. Jean a basculé dans un monde inconnu. Il s'est senti maltraité. Il n'en veut pas tant au personnel soignant, qui travaille, selon ses mots, avec des bouts de ficelle, mais plutôt à ce système déshumanisant qui l'a empêché de s'exprimer à son arrivée.
20: Alors, au niveau de l'environnement, je pense qu'il y a un très gros problème sur la manière dont ils sont conçus. Moi, je suis architecte et je passe mon temps depuis toujours à réfléchir à l'importance des lieux sur le psychisme, sur la qualité de la vie, sur la lumière, sur le confort, la sécurité, sur plein de choses. Et ces lieux-là ne sont pas pensés comme ça. Ils sont pensés comme des machines à accueillir des gens, à les mettre dans des cellules, à les faire repartir si possible, aussi vite que possible, ou à les garder là en ayant le minimum de problèmes avec eux. Mais il n'y a pas de notion de convivialité, il n'y a pas de notion d'intimité qui permet de se sentir dans un cocon ou à l'abri, ou écouté en tout cas.
4: À bord du camion de service où il travaille, on a discuté de tout ça avec Benjamin. Il est infirmier en psychiatrie lui aussi.
1: Souvent, les soignants, ils ont peur de parler aux personnes qui font ces contrôles-là parce qu'ils ont peur d'être jugés. Or, moi, je sais, enfin, je pense pas, j'ai jamais vu de malveillance de la part des soignants. Le soignant qui s'engage dans cette voie-là, aussi bien en soins somatiques que psychiatriques, il s'y engage pas juste en se disant « je vais me faire plaisir » parce que c'est épuisant, c'est un peu complexe des fois. Et ben, j'ai jamais vu de la malveillance dirigée contre les patients. Mais par contre, ce que j'ai vu, c'est que j'ai vu des soignants souffrir, moi le premier, de provoquer de la malveillance. Enfin, parce que d'être potentiellement malveillant, c'est dur à dire, mais d'être potentiellement malveillant envers des patients parce que les prises en charge qu'on nous imposait n'étaient pas adaptées. Alors oui, et du coup, ils prennent extrêmement mal le fait qu'on vienne les juger sur les restrictions de liberté qu'ils imposent à leurs patients parfois, parce que ce ne sont pas des restrictions de liberté qu'eux-mêmes ont choisies. De la limitation de liberté, il y en a, mais je pense qu'elle est beaucoup plus souvent contrainte à cause des modes de fonctionnement hospitaliers, qui sont souvent en procédure dégradée. Et il y a énormément de procédures dégradées partout, et c'est ça qui amène de la restriction.
0: Le manque de moyens matériels et humains, c'est un drame que l'on constate sans cesse au CGLPL, et notamment en psychiatrie, qui connaît une crise alarmante. Mais au-delà, il faut parfois aussi s'interroger sur les pratiques professionnelles et les cultures de service. Une institution peut maltraiter, presque sans s'en rendre compte, souvent parce qu'elle a toujours fonctionné comme ça. Et c'est bien là l'intérêt des regards extérieurs, en particulier sur les premiers jours.
21: Appel à toutes les unités. Je répète, appel à toutes les unités. Préparez-vous pour les repas. N'oubliez pas vos cartes pour la prise de médicaments.
4: Dans les centres de rétention administrative, aussi appelés CRA, sont enfermés les étrangers en situation irrégulière sous le coup d'une mesure d'éloignement, comme la fameuse OQTF. Les CRA ressemblent à des prisons, en version rétrécie. Les retenus attendent leur expulsion et peuvent rester enfermés jusqu'à 3 mois.
0: La particularité d'une arrivée en CRA, encore plus qu'ailleurs, ce sont les délais extrêmement courts pour contester son enfermement. Faut agir vite. Il y a un accompagnement juridique des associations, Elles informent les retenues et les aident dans leur démarche.
2: Bonjour, excusez-moi, vous travaillez avec eux ou pas ?
4: Pour moi, cette phrase, lancée à travers les grilles, elle veut tout dire. Elle dit l'importance, quand on est enfermé, de pouvoir parler à un tiers indépendant. J'ai rejoint Franck dans son unité de vie. Il est allé chercher son dossier de demande d'asile et on s'est installé dans la toute petite cour.
2: C'est marqué décision de réservabilité d'une demande d'asile en rétention. Le directeur général de l'Office France de protection des réfugiés et apartheid, c'est ça. Vu l'article 531-24L531 suivant, c'est pas toujours lire tout ça.
3: On essaye un peu de comprendre tout ce qui s'est passé avant qu'ils arrivent ici.
4: Solène est responsable de l'association d'aide juridique d'un CRA.
3: On leur explique la procédure qui va se passer pour eux ici. Et là, c'est donc les droits au recours, d'être présenté devant un juge.
2: La demande d'asile présente est en date du 4-03-25 est irrécevable pour le motif suivant.
3: Le juge administratif, il va statuer vraiment sur l'obligation de quitter le territoire. Et le tribunal judiciaire, le JLD, est en charge de la question du placement et donc de la prolongation ou non de la rétention. Ça fait quand même beaucoup d'informations la première fois. Il y a beaucoup de décisions à prendre assez rapidement. Je pense que c'est là où la question de l'enfermement, elle est primordiale, parce que faut aussi, en termes d'empathie, comprendre que ouais, quelqu'un arrive et en fait, il est bombardé d'informations dans une situation de détresse quand même, de peur. Et il y a aussi la question logique de peut-être la méfiance. C'est vrai qu'on a pour pratique quand même de bien rappeler que c'est confidentiel et qu'on ne travaille pas avec la police. Mais je me mets à la place d'une personne qui arrive dans ce centre, qui nous voit intégrés dans les locaux. C'est quelque chose qu'on rappelle et qu'on rappelle et qu'on rappelle et qui devient clair dans la tête des gens parfois longtemps après. Et en fait, c'est vrai que là, dans ces cas-là, on est hors délai, quoi. C'est très déshumanisant, une mesure d'éloignement, toute la procédure avec la préfecture, le placement en garde à vue, l'arrivée en centre de rétention, l'enfermement ici, enfin voilà, c'est très déshumanisant en fait.
21: Unité 1, 2, 3, 4, 5, 6 et 7.
0: Quels que soient les motifs d'enfermement, la question de la dignité humaine et du respect des droits, dont celui d'être informé sur le fonctionnement du lieu, se pose avec force dans ce passage du dehors au dedans. Dans le prochain épisode, nous irons voir de plus près ce qui se passe entre les quatre murs d'une cellule de prison.
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0: Oui, j'écoute.
1: Allô?
0: Oui, j'écoute.
1: Oui, j'ai mal à ma tête, j'ai la tête qui tourne. La fermière, elle m'a pas donné de cachet. Je peux rien faire, je pourrais pas dormir ce soir.
0: Et tu as quoi, du coup?
1: Ben, j'ai mal à la tête, j'ai la tête qui tourne. Dès que je me lève, j'ai la tête qui tourne. Et quand je m'allonge, c'est encore pire.
0: Et tu as pris des cachets?
1: Ben là, j'ai pris un cachet pour la tête, mais ça fait pas effet, ça fait rien du tout. Hein.
0: Et t'es tout seul en cellule?
1: Non, non, je suis avec mon co-détenu, mais ça va pas. Si je me réveille la nuit, ça va l'empêcher de dormir, ça va pas. Et moi, je peux pas rester, je tremble, je perds l'équilibre. Là. J'ai pas envie de dormir, ça va pas.
0: Là, c'est de l'angoisse.
2: La prison ne remplit plus son travail de réinsertion, si vous voulez. Ça marche pas, il y a un problème dans la machine.
3: On peut pas comprendre tant qu'on l'a pas vécu, en fait.
4: J'écris dans cette cellule en face de la jungle, c'est le cirque. Y a pas de réseau, ils veulent nous éteindre, nous broyer avec leur brouilleur, c'est bruyant. Dans cette grotte, c'est le but.
5: Les Enfermés, un podcast du contrôleur général des lieux de privation de liberté. Deuxième épisode, entre quatre murs. Alors ça y est, la porte s'est fermée derrière nous et on se retrouve entre quatre murs.
6: La privation de liberté d'aller et venir est bien différente d'un lieu à l'autre. Dans les centres de rétention pour les étrangers, il y a ce qu'on appelle les zones de vie. Chambres, salles d'eau, réfectoires, étroites cours de promenade, où les retenus vivent en huis clos. Les chambres dont les portes ne se ferment pas de l'intérieur se transforment en zones de peur, chacun redoutant l'intrusion des autres.
5: Les patients en soins sous contrainte peuvent déambuler hors de leur chambre. Mais attention, pas partout et pas tous. Bien souvent, leur sortie du service est restreinte, voire interdite dans certains hôpitaux.
6: La cellule de prison demeure l'endroit où le corps est enfermé le plus longtemps et le plus étroitement. Il existe différents types de prisons. Et plus ou moins de liberté d'aller et venir au sein de la détention. En maison d'arrêt, où sont incarcérés 70% des prisonniers, le principe est que les détenus sont enfermés dans leurs cellules en permanence.
5: On y trouve des détenus provisoires qui attendent leur jugement, on y trouve les plus courtes peines, moins de 2 ans, et aussi ceux qui attendent parfois plusieurs années leur affectation dans un établissement pour de plus longues peines, que sont les centres de détention et les maisons centrales. En maison d'arrêt, les surveillants viennent ouvrir pour la promenade, parfois une activité ou un rendez-vous. Sinon, inlassablement, ce sont les 9 mètres carrés. Et surtout, dans l'immense majorité des cas, entre ces quatre murs, s'entassent plusieurs personnes. C'est pour cette raison qu'exceptionnellement, nous passons cet épisode uniquement en prison. Je voulais absolument vous faire entendre ces cellules et ce qu'en disent leurs occupants.
6: Dans le premier épisode, un détenu venait d'arriver dans un quartier occupé par 75 personnes pour 50 lits. La surpopulation carcérale gangrène en 2025 l'intégralité des maisons d'arrêt françaises, occupées en moyenne à 165%. 58 000 personnes pour 35 000 places. C'est déjà totalement anormal, mais en plus, l'effectif des agents pénitentiaires ou médicaux est calculé sur la base des places théoriques, sans jamais s'adapter à l'occupation réelle. Le droit à l'encellulement individuel est prévu par la loi depuis plus de 2 siècles, mais l'application de cette loi est sans cesse reportée par le jeu des moratoires. À la période du montage de ce podcast, à l'été 2025, le nombre de matelas installés au sol avait explosé. C'est-à-dire un troisième ou un quatrième matelas dans une cellule construite pour une seule personne, mais finalement meublée pour en héberger deux. 5700 matelas au sol contre 3300 un an plus tôt.
7: Mais là, c'est la première fois que depuis 3 ans que je suis en cellule avec une troisième personne. Depuis vendredi dernier, ils nous ont ramené un troisième co-détenu. Ouais, depuis, on se sert en cellule et on peut pas tous bouger à chaque fois. Et lui, il va mettre son lit, tu vois, quand il va mettre son lit dans le sol, au sol, et ben, je pourrais plus bouger dans la cellule. Je serais obligé de monter dans mon lit. À partir de quoi, 21h? Après, ben, je regarde un film et après peut-être je m'endors. Jusqu'à 3-4 heures. J'arrive pas à faire toutes mes nuits, du coup je me réveille souvent tôt. Et bah après, bah, je suis obligé, je suis coincé dans mon lit. jusqu'à ce qu'il se réveille. Des fois, il se réveille à midi, des fois 10 heures, mais bon, c'est rare. C'est pas très, très respectueux. Moi, limite, dans ma tête, je me dis, depuis 2-3 jours, je vais lui laisser mon lit du haut et je vais dormir par terre, mais bon, j'espère qu'ils vont le monter avant. Mais bon, apparemment, là, il a parlé avec le chef du bâtiment et il veut pas le faire monter. Apparemment, impossible, pas de place. Donc, compliqué. On verra bien comment ça se passe.
5: L'un de nous, au CGLPL, a fait remarquer qu'il ne viendrait à l'idée de personne de faire monter 8 êtres humains dans un ascenseur prévu pour 4. Mais qu'en prison, cela ne semblait gêner ni le gouvernement, ni les magistrats, qui continuent à y expédier beaucoup de monde et de plus en plus longtemps.
8: Ce qui prouve qu'en période d'inflation, on est à la recherche de bonnes affaires. Mais aussi...
9: Moi, je regarde les infos. Si j'ai regardé les infos, et depuis septembre, la prison française, elle a battu un record. C'est-à-dire, peut-être, il y a 50 000 places. Sur 50 000 places, il y a plus de 75 000 détenus. Donc, comme elle est surcraquée, les gardiens, c'est pas de leur faute. Eux aussi, ils ont la pression, ils sont en pagaille. Les prisonniers sont en pagaille. Même le chef aussi est en pagaille. Et ils savent très bien que la prison, elle est surcraquée. Personnellement, moi, je dis quoi ? Je dis Dieu merci un peu. Parce que, vas-y, il y a des cellules, c'est encore pire. Genre, nous, on est propre. C'est-à-dire, on n'a même pas besoin de se concerter. Tac, lui, il balaye. Moi, je lave la vaisselle. Lui, il lave la douche. On lave les affaires et tout. Mais il y a des autres personnes, c'est dur. Ça se voit, c'est dur. Ils sont avec des gens bizarres. Ils sont avec des gens qui ont besoin d'aide psychologiquement. C'est-à-dire, il y a des gens qui dorment pas. Ils sont là, ils dorment avec quoi ? Ils dorment avec un couteau. Pourquoi ? Parce qu'il y a des fous. Un œil fermé, un œil ouvert.
6: Parmi toutes les cellules où nous sommes passés pendant la réalisation de ce documentaire, il y en a une dans laquelle je voulais vous emmener. Elle ressemblait à beaucoup d'autres, mais je ne sais pas pourquoi, celle-là m'a marquée. Peut-être parce qu'affichée au mur décrépit, il y avait un planning des tâches ménagères avec les 5 prénoms des occupantes de la cellule. Une colocation de fortune de 5 femmes enfermées ensemble.
10: Des bons de cantine, ça.
11: Des bons de cantine.
10: C'est des bons comme ça que tu roules, en fait. Tu les roules, ça fait des trucs et tu... Enfin, ça fait des... Tu plies et tu mets dans les trous.
11: Tu rentres dans les trous pour boucher justement l'air.
10: Pour pas que le froid rentre. Pour pas qu'on est là, on est comme ça toute la nuit.
12: Il y a des trous, de toute façon, c'est là.
13: Tu vois l'extérieur. Est-ce que ça marche ou est-ce que vous avez froid ?
10: Ça marche entre guillemets, mais on a toujours froid.
12: Non, là, il y a un peu de chauffage, il faut être...
10: Oui, là, ils ont mis du chauffage.
12: Il y a un moment, il n'y avait pas du tout de chauffage. On parlait, on avait la
13: fumée qui sortait.
12: Mais après, comme on est 5 dans la cellule, il y a aussi le fait qu'on soit 5, c'est la chaleur, voilà, exactement. Niveau conditions, les cellules, elles sont vieilles, elles sont pas isolées. Et ça, c'est de l'amiante, le sol. Il y a des trous aux fenêtres. Les fenêtres, elles sont cassées. Les aérations, elles sont pleines de moisissures. La douche, c'est la même chose. Elles ont beau nettoyer, c'est pas nettoyé comme il faut. Et la nuit, si on fait un malaise, y a rien. Il n'y a pas de bouton d'urgence, il n'y a rien du tout. On est obligé soit de hurler, soit de taper dans les portes. Et même quand on tape et qu'on hurle, personne ne vient. Ça dure des heures et des heures.
10: Sinon, quand on tape, on se mange des CRI. Donc contrôle le compte rendu d'incident, je ne sais pas quoi. Ou sinon, oui, faut pas taper, faut mettre un drapeau. C'est un papier que tu glisses dans la porte pour que la servante voit que t'appelles. Mais si la personne décède, on fait comment en fait ?
12: Il faudrait juste mettre ne serait-ce qu'un tout petit bouton d'urgence, exactement comme il y a au quartier arrivant, ou un bouton d'urgence où tu appuies, ou vraiment quand il y a une vraie urgence, qu'il y ait quelqu'un qui vienne. Mais bon, après ça, c'est la privation de liberté, elle l'est, mais après, on est comme des animaux, quoi. On essaye de te pousser à devenir un animal. Mais après, quand tu vas le devenir, on va se demander pourquoi tu l'es devenu.

0: Ces quatre murs ont inspiré à Sandrine ce texte qu'elle m'a lu dans sa cellule.
1: Premier choc, l'arrivée dans votre cellule. Elle est petite et vous dites que c'est là que je vais passer un moment de ma vie. Le bruit de la clé dans la serrure, celui du loqueton, le bip du téléphone, le cri des surveillants dans les couloirs.
2: Oui, 2 minutes.
1: La nuit, entendre le désespoir de certains dans leur cellule. Tous ces bruits font qu'au bout d'un moment on s'y habitue, mais cela les étrase dans le cerveau. Nous sommes ici que de passage. Une cellule, en fait, c'est vraiment mon intimité à moi. Voilà, c'est le seul moment où on est tranquille. Alors, quand on est à deux, c'est un peu plus compliqué. Des fois, vous m'avez quelqu'un qui ne parle pas la même langue que vous. Donc, il y a un problème de langage, d'incompréhension, de culture. C'est très délicat, ça fait beaucoup de problèmes. Et puis, le problème plus court, la télécommande. Qu'est-ce qu'on regarde comme programme? Mais alors, il y en a avec qui ça passe, il y en a avec qui ça passe pas.
3: En 2019, progressivement, les prisons ont abandonné les cabines téléphoniques des coursives et des cours de promenade pour installer des téléphones fixes en cellule. Un peu comme à l'extérieur, mais dans les années 70.
1: Alors c'est bien, et dans un autre sens, c'est moins bien parce que vous êtes à deux. Bah, des fois, il y a des communications que vous n'avez pas envie spécialement que la personne l'entende. Parce que bah, c'est votre famille, ça peut être l'avocat, ça là. Bah, en général, quand on est en cellule, on essaye de partager un peu pas mal de choses. On parle un peu de sa vie, on parle un peu de sa famille. Mais après, selon des filles avec qui vous n'avez pas envie de partager quelque chose. Donc c'est pour ça que moi, quand j'étais en coach, je ne sortais jamais en promenade. J'attendais qu'elles sortent en promenade et je faisais mes appels le matin. J'étais sûre d'avoir les gens et de pouvoir parler tranquillement.
3: La surpopulation gangrène l'ensemble des droits fondamentaux, dénature le sens de la peine. Elle est également le berceau de violences de plus en plus graves. Un vrai fléau qui dérive dangereusement vers les centres de détention et les maisons centrales, où l'encellulement individuel a toujours été scrupuleusement respecté, contrairement aux maisons d'arrêt. L'autre jour, un détenu m'a écrit ceci.
4: Les informations internes rapportent que les cellules du centre de détention pour longue peine vont être doublées. Je trouve ça scandaleux et je vous remonte l'information. Ici, tout le monde proteste, surveillant compris, car apparemment ça va arriver. Ont-ils le droit? Que pouvez-vous faire?
3: Au cours des 3 dernières années, j'ai réuni des organisations travaillant pour et sur la prison autour de l'épineuse question de la surpopulation carcérale. Il s'agissait d'échanger nos points de vue et de porter un discours commun devant les pouvoirs publics. Avec les porte-paroles de ces 27 organisations, nous avons été reçus par la Commission des lois de l'Assemblée nationale le 2 juillet 2025. Nous demandions l'inscription dans la loi d'un mécanisme de régulation carcérale national et contraignant.
5: Depuis 2021, il y a plus environ 5000 détenus par an.
3: Yvan Gombert, secrétaire national du syndicat FO Direction.
5: C'est pas normal qu'on ait cette augmentation complètement atypique par rapport à ce qu'on a connu depuis 1980. Il y a un dysfonctionnement évident. Et plus 5000 pour nous, c'est une bombe. Voilà. Et on vous aura averti.
3: Estelle Carreau, secrétaire générale du SNEPAP, syndicat national de l'ensemble des personnels de l'administration pénitentiaire.
6: Le personnel pénitentiaire est en sous-effectif. Il manque 6000 surveillants et plus de 1200 agents dans les SPIP, tout corps confondu. La perte de sens du métier devient croissante, avec des personnels épuisés, ayant un sentiment d'abandon par les pouvoirs publics.
7: Juliette Viard-Gaudin pour Emmaüs France.
8: Le 10 octobre 2024, au Beaumettes, Robin Cotta, un jeune homme, suppliait depuis des jours qu'on le change de cellule, car il était terrorisé par son co-détenu qu'il disait « fou ». Faute de place, il n'a pu être transféré. Son co-détenu a cassé une tasse et l'a égorgé. Il est le 5e en quelques mois.
3: Cécile de Lazari, vice-présidente de l'Association nationale des juges de l'application des peines.
9: Il faut un taux d'occupation qui permette, là encore, des intervenants et un accès à ces intervenants qui permettent de traiter ces causes de la délinquance. Pour que quand ces détenus vont sortir, comme 99% d'entre eux vont sortir, on ne soit pas juste sur un aspect punitif, mais qu'on ait aussi réfléchi à traiter les causes de la délinquance. Et que notre société, du coup, soit sûre.
3: Prune Missoff, chargée de plaidoyer à l'Observatoire international des prisons.
10: La surpopulation carcérale peut être abordée comme une problématique pragmatique et non seulement politique, et ça a été le cas au Royaume-Uni. Ils ont demandé la libération anticipée de milliers de personnes détenues. On aurait pu penser que la situation était bien plus dramatique qu'en France, absolument pas. Le Royaume-Uni risquait, sous quelques semaines, d'atteindre 100% d'occupation de ses prisons. On est dans une telle situation aujourd'hui qu'on ne peut plus se permettre de miser sur des dispositifs qui pourraient faire baisser la pression. La situation est trop explosive pour être dans des hypothèses. Il n'y a qu'une seule solution envisageable, c'est la mise en place d'un mécanisme de régulation carcérale qui soit à la fois national et contraignant.
3: Ce jour-là, le président de la commission des lois s'est engagé à présenter une proposition de loi en ce sens. Un début de vie

0: choix, c'est soit vous vous mettez dans les cachetons et vous vous laissez aller par le système, manger par le système, ou soit vous vous battez. Et j'ai décidé de me battre et de faire tout ce que j'avais pas le temps de faire dehors. Donc j'ai repris les études et j'ai commencé à lire des livres de philosophie. J'ai commencé à lire du Nietzsche, du Freud, de la métaphysique de Descartes. Je voulais savoir pourquoi les gens ils parlaient autant de ces personnes-là. Et après j'ai passé un concours de philo, ça je me suis régalé. C'était la session de le rôle de la justice est-il de punir ? Pourquoi j'ai voulu faire ce concours de philo ? Donc c'est parce que j'avais besoin de m'exprimer sur ce papier par rapport à certaines injustices. C'est ça que je veux en fait. C'est même pas pour les grâces ça. C'est pour moi en fait. Pour être quelqu'un. Parce que le savoir est une arme. Je sais pas qui c'est qui a inventé ça, mais c'est réel. C'est la plus grosse arme, c'est le savoir. Et après, ben voilà, c'est pour ça que j'ai voulu lire, apprendre. Et jusqu'au jour où on m'ouvre la porte pour travailler. Et en attendant, ben, je me débrouille.
1: Dans les établissements pour longue peine, les détenus sont, pour l'instant encore, seuls en cellule. La vie s'organise dans ce petit espace, parfois le même pendant des décennies. La cellule est un chez-soi bien précaire, soumis aux regards et aux fouilles du personnel. Mais c'est un chez-soi quand même qu'il est parfois difficile de quitter, même si cela peut vous sembler très étrange.
0: Et les gens pensent que oui, tu as le moral, tu es bien. Tu crois vraiment que le mec, ça fait 11 ans qu'il est en prison, il a le moral. Mais non, c'est juste qu'il fait bonne figure. Voilà, ça existe pas. Il faut être fou pour être content. Voilà, moi je suis pas content d'être là, mais je sais ce que j'ai fait. Voilà. Mais la prison, c'est un cauchemar. Même si on vous donne la dernière chimie, la dernière console, le dernier ordinateur, on est privé de tout. Moi, ça fait 4 ans que je n'ai pas vu mes enfants. Vous êtes privé, vous êtes pieds et mains liés par le système. Alors, dans ce cadre-là, vaut mieux qu'on vous donne un maximum de choses afin de tenir le coup. Voilà, parce que c'est pas un état naturel d'être enfermé pour un être humain ou même pour un animal. Voilà, quelqu'un qui a pris perpétuité ou quelqu'un qui a pris 30 ans, il est presque chez lui ici. Ça veut dire qu'il doit avoir un minimum de confort pour pouvoir tenir en prison.
2: En traînant dans les cuisines où sont préparés les repas pour toute la détention, je suis tombée sur Martina. Les détenus qui ont les moyens de cantiner, c'est-à-dire d'acheter des produits dans une sorte d'épicerie interne, se cuisinent des plats dans leurs cellules. Ça paraît évident quand on y pense. L'importance de la nourriture qu'on se fait pour soi.
3: Si. Io posso fare tutto quello che voglio. J'adore la pasta alla carbonara. Je fais les pâtes fraîches en la cellule. Poi stiro bene, ma qua non abbiamo il palo per stirare, quindi prendo una bottiglia di acqua e stiro bene, stiro bene, stiro bene. Poi, oui, non c'est pas la même chose, ma c'est bon.
2: Entre quatre murs, il y a parfois des cohabitations inattendues. On y pense peu. Mais en France, des femmes sont incarcérées avec leur enfant.
1: Une mère qui accouche en prison peut être autorisée à garder son bébé jusqu'à ses 18 mois, avec une rallonge de 6 mois parfois accordée. Voir des nourrissons en prison, c'est un non-sens absolu.
4: Donc là, c'est une cellule d'une maman arrivante. Donc il y a le berceau, il y a...
1: Mais c'est aussi le résultat d'un compromis impossible.
4: Je trouve que c'est dur. Je pense que c'est super dur, quoi. 9 mètres carrés avec un bébé. Après, je vis pas le truc, mais en tant que détenue, je pense que c'est très compliqué, une maman et un bébé ici.
2: Estelle est l'une des détenues qui s'occupe de l'entretien du quartier nursery.
4: Bah avec un enfant, c'est compliqué, même quand on est dans un appartement, dans une vie saine, normale, c'est compliqué. Alors ici, c'est dur. Je pense que c'est pas adapté, quoi.
5: Oui, on va faire un retour.
6: Ben là, ce sont des mamans avec des enfants. Ils sont en train de...
7: Si vous avez des choses à dire, des revendications.
6: Des fois, on n'est pas entendu ici, donc ouais, si tu as des choses à dire...
8: Ben, mon fils, il a un an. C'est un bébé qui, maintenant, il cherche beaucoup, il bouge et tout, il va voir, il va découvrir. Mais je le laisse par terre et il s'ennuie parce qu'il fait un tour, c'est fini. Parce que c'est 9 mètres carrés pour un enfant, comme Mathias, qui a un an. C'est petit la cellule. Ben, on sort le matin à 9h. Et on entre en cellule à 10h30.

0: jusqu'à 15h30. Après 15h30 jusqu'à 17h. Il y a des mamans, par exemple, qui ils ont la possibilité, ils ont les familles ici, et ils font sortir les bébés. Il y a des mamans, par exemple, qui n'ont pas de famille ici, du coup, ils sont obligés, et les bébés restent tout le temps avec les mamans, les portes sont fermées. Par exemple, l'hiver, il fait très, très, très froid. Il y a les chauffages, ok, mais les chauffages, c'est pas un chauffage qui est tout chaud. Du coup, il fait très froid, les enfants ils tombent souvent malades, il y a beaucoup de moisissures. Si vous voulez, je peux vous ramener dans ma cellule, vous allez voir. Il y a tellement de moisissures. J'ai fait une demande d'aménagement de peine. J'espère que la juge va accepter mon dossier. Sinon, je serai obligée de donner Mathias à son père. Et moi, partir en détention normale. Si la juge n'accepte pas mon dossier. Je suis contente qu'il parte parce qu'il va découvrir enfin le monde. Là, j'ai décidé de suivre une psychologue parce que je pense que ça sera très, très, très compliqué pour moi si Mathias y part.
1: Dans le prochain épisode, quittons la cellule et allons entendre ce qu'il se passe dans les espaces collectifs des lieux de privation de liberté. 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

0: À toutes et à tous, vous êtes sur HDR, la radio des Hauts-de-Rouen, 99.1 à Rouen, ou bien sur le site radio-hdr.net. Et c'est l'heure des années jazz. Les années jazz, c'est le mercredi de 19h à 20h, rediffusé le samedi qui suit de 18h à 19h. Nicolas Lebrun est à la mise en onde, Michel Jules est au micro. Au programme de cette édition du 23 septembre 2026, on commence par deux personnes qui sont nées un 23 septembre, la chanteuse anglaise Norma Winston et le saxophoniste américain John Coltrane, qui aurait même eu 100 ans aujourd'hui même. Et puis je voudrais rendre hommage à un musicien avec pas mal de retard qui est décédé cet été, le 16 juillet, à 92 ans. Il s'agit du pianiste français René Urpreger. Et je vous le propose dans quatre situations, du solo, au trio, en quartet, etc. Le 50e parallèle nous mènera de Los Angeles avec Phineas Newborn, avec carrément Ray Brown et Elvin Jones. Nous irons également à Santa Monica, c'est pas très loin, avec le pianiste là aussi, Art Hodes, mais il est en solo. Suivront Zoot Sims et l'orchestre de Bill Holman. Nous serons toujours sur la côte ouest des États-Unis. Et puis, aux Pays-Bas, à La Run, l'harmoniciste Toots Thielemans se produit le 23 septembre 1976. Et nous terminerons cette émission avec un concert qui aura lieu au 106, mercredi 7 octobre. Il s'agit de la batteuse Anne Passeo qui viendra avec tout son orchestre. Les années de jazz, c'est parti.
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0: Et pour commencer, l'anniversaire d'une chanteuse. Elle s'appelle Norma Winston. Elle est anglaise. Elle a longtemps joué avec John Surman ou des gens comme ça. La voici avec quelqu'un qui fut son mari pendant un certain temps, le pianiste John Taylor. Et là, ils reprennent une composition de Steve Swallow qui s'appelle Ladies in Mercedes, sur laquelle Norma Winston a mis des paroles. Norma Winston, John Taylor, Happy Birthday to you, Norma Winston.

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1: Après ce titre de Norma Winston, née un 23 septembre, j'en profite pour célébrer l'anniversaire d'un autre musicien qui est né également le 23 septembre. Et figurez-vous, c'était il y a exactement 100 ans. Il s'appelait John Coltrane, puisqu'il est décédé à 40 ans, en 1967. Le voici, John Coltrane, dans une de ses compositions qui s'appelle Giant Steps. C'est tiré d'un disque qui s'appelle comme ça, d'ailleurs, comme le titre du morceau. John Coltrane, avec Tommy Flanagan piano, Paul Chambers contrebasse, Art

très hommage à John Coltrane, né il y a juste 100 ans, je voudrais rendre hommage à un musicien qui est décédé au mois de juillet dernier, qui s'appelle un musicien français qui s'appelle René Urtreger. Je vous propose 4 disques dans toute sa discographie. Le premier, c'était en 1955, à Paris. René Urtreger était en compagnie de Benoît Kersin, contrebasse, et Jean-Louis Vial, batterie. Et le morceau qu'il a décidé d'enregistrer ce jour-là s'appelle « À la Bud ». Et d'ailleurs, le titre du disque s'appelle « René Urtreger joue Bud Powell ». 24 février 1955, Paris.

après ce tout premier enregistrement de René Urtreger, on va sauter plusieurs décades pour se retrouver en 1979, toujours à Paris, avec Pierre Michelot contrebasse et Daniel Humer batterie. La composition est de René Urtreger, là aussi, ça s'appelle « Thème pour un ami », tiré d'un disque qui s'appelle « Easy » qui est paru sur le label Carline. René Urtreger.

enregistré deux disques en trio avec René Urtreger. En voici un en quartet. René Urtreger, c'était un peu plus tard, en 1987, était en compagnie de Christian Escoudé guitare, NHOP, autrement dit Nils Enig Ørsted Petersen à la contrebasse, et André Ceccarelli à la batterie. Une composition de René Urtreger et Christian Escoudé qui s'appelle Passing Shots, tirée d'un disque qui s'appelle L'air de rien.

après ce Passing Shots qui date de 1987, un morceau de l'an 2000 enregistré à Pernes-les-Fontaines dans le Vaucluse. René Ertrager était en piano solo. C'est tiré d'un disque qu'il avait appelé Hormirica sur le label Sketch et le morceau est de sa composition La Fomirina. René Ertrager, piano solo.

0: Ce piano solo de René Oertreger termine pour cette semaine l'hommage à René Oertreger qui nous a quittés à 92 ans. Il habitait à Mortagne au Perche et c'est là qu'il nous a quittés.
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0: 50e parallèle, les enregistrements d'il y a pile 50 ans cette semaine. On commence par un pianiste à Los Angeles qui s'appelle Phineas Newborn. Et c'est un morceau qui s'appelle Sugar Ray, une de ses compositions. Il est en compagnie rien moins que de Ray Brown contrebasse et Elvin Jones batterie.

Après le pianiste Art Aldus, nous avons enchaîné avec un grand orchestre, celui de Bill Holman, avec un invité de marque, Zoot Sims au saxophone ténor. C'est enregistré le 20 septembre 76, toujours à Los Angeles, et c'était un morceau qui est un standard bien connu, Moonlight in Vermont. Zoot Sims avec le grand orchestre de Bill Holman. Et nous allons terminer ce 50e parallèle avec un musicien belge, mais qui est connu internationalement, Toots Thielemans, qui joue de l'harmonica. Et là, il est à La Run, aux Pays-Bas, le 23 septembre 1976. Il joue un morceau qui s'appelle Lullaby. Toots Thielemans, avec NHOP en particulier, à la contrebasse.

0: ce morceau de Toots Thielemans termine le 50e parallèle pour cette semaine. La suite, la semaine prochaine.
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0: On en arrive au concert dans la région. Si vous voulez en avoir le détail, vous pouvez aller sur le site jazzag.com. Et vous aurez tous les détails voulus. Là, je propose d'illustrer un concert qui va avoir lieu au 106, mercredi 7 octobre à 20h. Il s'agit de la batteuse Anne Passeo qui va venir avec son petit orchestre. Et on va l'écouter dans une composition d'Anne Passeo qui s'appelle Atlantis, tant qu'il y a de l'eau. Je crois que c'est tout à fait d'actualité. Anne Passeo, pour terminer cette émission, donc si vous voulez avoir l'intégralité des concerts, vous allez sur le site jazzag.com. Bonne semaine à tous et à la semaine prochaine. Au revoir.

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Mais oui, c'est ça les amis qu'on aime à l'instant dans l'émission Cafro, votre son, votre ambiance afro-caribéenne qui se passe sur le mix des cultures 99.1 les amis, on est là, on est ensemble pendant 2 heures où nous allons partir, voyager sans passeport mais sans carburant également puisque en ce moment on peut pas dire que le carburant soit à volo. Bon, hein, c'est mieux pour l'écologie en tout cas, l'environnement s'en porte pas moins mieux. En tout cas les amis, bienvenue dans l'émission Cafro, votre son, votre ambiance afro-caribéenne du mercredi soir, 20h-22h en direct live. Et on vient de démarrer avec un petit son soul, R&B, afrobeat. Tu sens la tendance, tu sens le tempo. C'est l'artiste Ruthie qui te propose ce petit son Zo Blazo. Et quand tu nous dis Zo Blazo, mais oui, c'est comme la semaine dernière, on s'était calé un petit Mewé, un artiste en provenance de la Côte d'Ivoire qui te sortait ce 200% Zo Blazo dans ses années 90. Et forcément, on est obligé de se rappeler de ce Zo Blazo. Bienvenue les amis, et vous êtes dans l'émission Cafro, alors bienvenue, soyez bien posés, soyez en bonne forme. Au programme ce soir de notre émission Cafro, eh bien on aura du son, de la bonne musique, de la bonne cam qui nous met bien et qui va te divertir, te dégourdir, te mettre en jambe comme on dit, et te dire que allez, dans un mois et demi, ou même pas un mois, hein. Oui, c'est ça, à peu près un mois, ce sera les vacances, voilà. Les petits seront de retour en vacances. Peut-être vous aussi, hein, vous aurez la chance de repartir en vacances. En tout cas, eh bien, profitez bien. Programmation ce soir de l'agenda. Ben oui, on va toujours du côté de Rouen et de son grande agglomération rouennaise. Peut-être entre l'Excalibur, le Beau, l'Ibiza, la Descarga, en tout cas, vous allez bouger à droite, à gauche. Vous allez voir un petit peu quels sont les artistes qui viennent par chez nous. On ira aussi du côté de la région parisienne pour aller découvrir des concerts où nous pourrons nous enjailler sur nos artistes préférés, hein, forcément dans une petite ou dans des grandes salles. Hein, ça peut aller aussi bien au New Morning, Élysée Montmartre, que à la Plénitude Arena, hein, actuellement l'ancienne Paris La Défense Arena. Ouais, on va se perdre avec tous ces noms. Mais voilà, des grandes jauges d'artistes qui pourront venir pour ces concerts. On aura la petite session remix. Ouh là là là là, du remix en veux-tu en voilà, qui sera sur la deuxième partie de l'émission Cafro en tout cas. On aura du classement Shazam, on aura du mix bien entendu, et puis vous les amis, n'hésitez pas surtout à nous partager vos petits coups de cœur, les sons qui vous font péter un câble, c'est ça qu'on aime aussi. On ira aussi du côté d'un festival qui s'appelle le Pacific Festival. Attention, ça arrive prochainement, fin septembre, début octobre. On va aller du côté de la rue aux enfants aussi, ce sera à Saint-Sever, parce que oulala, ce sont des événements qui sont très très sympas. Et attention, vous aimez les vroom vroom, vous aimez l'écologie, eh bien vous aurez la chance d'assister peut-être à une course de push-car. Ben oui, ces courses de casse à savon, dit-on. Eh bien là, c'est en mode push-car, tu pousses la voiture, fabriquée par des jeunes, des timounes, des tout petits aussi. Eh bien, on en parlera bien sûr pendant ce programme. Allez, repartons en musique, puisque on partira entre le zouk, le compas, la musique cabo, l'afrobeat, je vous le dis, les amis, on va vraiment partir dans tous les sens, un peu électro aussi avec nos Afro House du Cabo Verde. Et là, on va repartir en mode zouk, petite sensation que tu connais bien. Ça s'appelle Says, dis-moi oui, ça c'est son classique des classiques, les amis. Vous connaissez ce tempo, vous connaissez ce refrain. Allez, vous êtes dans l'émission Cafro, alors mets-toi bien, mets-toi à l'aise. Et attention, tu vois le tempo là, il démarre tranquillement, mais

0: Le son, l'ambiance latino qui nous va bien. À l'instant, nouveau son des artistes Belle et Elvis Crespo. Bien sûr, Elvis Crespo que tu connais peut-être pour le Suavemente Besame. Oui, bah oui, t'as vu un peu la vocale incroyable. Le titre en tout cas de ce nouveau morceau, c'est Pa Baila, et que tu peux retrouver directement sur la page d'Elvis Crespo et Monsieur Bailey pour ce nouveau son latino. Le son ambiance latino, et bien ça tu peux le retrouver aussi de manière épisodique, de manière saupoudrée dans les émissions Cafro. Et si tu souhaites connaître également ce qui se passe aux États-Unis en mode les titres latino les plus diffusés aux États-Unis, eh bien tu peux nous retrouver dans la première émission de chaque mois. Eh bien tu pourras retrouver le classement Billboard Latino qui te propose de savoir un petit peu quels sont les titres qui tournent le plus en ce moment même aux États-Unis en mode latino. Ça se passe une fois par mois, le premier mercredi du mois. Voilà, ça me rappelle quelque chose, le premier mercredi du mois, mais je ne sais plus quoi. En tout cas, les amis, voilà, on vient de se caler un petit son, petite ambiance qui, je l'espère, va te mettre bien. On a l'impression d'être en été. Bah oui, t'as vu un peu le temps là, il nous dit pas, tiens, l'automne arrive. Non, ça y est, bon, c'est vrai que le matin est un peu frais, mais le soir, franchement, on est en mode terrasse, on est en mode, on se refait une petite soirée bien comme il faut, bonne température, et ça fait plaisir, hein, si vous n'avez pas eu le temps et pas eu assez de moments pour profiter cet été, eh bien continuons ce septembre, cet été indien comme on aime dire à chaque fois. Allez, en tout cas, dans quelques instants, on va partir du côté de la région parisienne, connaître un petit peu quelles sont les tendances, les soirées, les concerts surtout, dont les artistes, nos artistes phares, vont arriver dans quelques instants. Allez, en tout cas, moi, je vais te proposer tout de suite un petit son qui va te... Ouh là là là, oui, ça remplit de belle énergie. Le petit son, c'est un combo d'ambianceurs du Cap-Vert, d'ambianceurs du Mozambique. Et les artistes s'appellent Kevox et Siron, et il te propose justement un titre qui se nomme Terrorista et qui te propose un son Afro House qu'on aime beaucoup, en tout cas dans l'émission Cafro. Si t'aimes le Kudur, si t'aimes le Kudur d'Abanda, le Kudur voilà, qui tabasse, et bien là on est dans l'Afro House, c'est les tempos en tout cas entre le Cap Vert et le Mozambique. C'est voilà, la communauté en tout cas te propose ce petit morceau là. Ça s'appelle Terrorista et on t'écoute ça. Tu reviens dans quelques instants avec nous, hein. On fait la programmation du son des artistes de la région parisienne. Allez les amis, vous êtes dans l'émission Cafro, let's go. N'oubliez pas, vous souhaitez nous caler, vous proposer des petits sons, et bien directement sur les réseaux, tu tapes Cafro, l'émission tropicale, hein. Va sur Insta, va sur Facebook, va où tu veux, et puis on verra. Si tu nous trouves, tu nous trouves.
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Mais quelle douceur. Bah oui, quelle sensation. En tout cas, l'artiste, les amis, elle se nomme Rachel Allison. Ça, c'est son nouveau son. L'un de ses nouveaux sons, hein, attention, parce que à la fin du mois, là, son nouvel album débarque très rapidement. Ça s'appelle Reset. Et alors, bah voilà, hein, mes tenues et mes formes, à peine s'atténuent, mais je ne pardonne pas les fautes, les langues bien pendues, les menaces au téléphone, et voilà. En tout cas, ce sont les paroles extraites de cette chanson qui se nomme Reset. Je t'invite à aller retrouver ça. Elle se nomme Rachel Allison et son nouvel album, il arrive là, je crois que c'est le 29 septembre, quelque chose comme ça. En tout cas, il arrive très très très prochainement. Donc, suis un peu l'actu et tu pourras aller checker ça. N'hésite pas à aller la retrouver sur les réseaux. Hein. Tu tapes Rachel Allison, HD, voilà, Insta, TikTok, Facebook, X, où tu veux. Elle est là, opérationnelle. En tout cas, elle va nous préparer des bons sons. Oui, oui, oui, parce que déjà, son dernier album, il a été vraiment très, très belle sonorité, très cafro. Hein. Ça partait aussi bien en afro, en bouillon, soca. Enfin, ça partait dans tous les sens. Et franchement, très, très belle ambiance. Allez, les amis, on t'invite et c'est parti. On s'en va du côté de la région parisienne. Je t'ai dit, il n'y a pas besoin de passeport. Là, il n'y a pas le péage en flux libre. Non, c'est gratos. On y va direct. Pam, je t'emmène. En salle de concert et je t'emmène directement en programmation à l'Élysée Montmartre. Bon, tu regardes hein, où c'est l'adresse exactement, hein, puisque de toute façon, vu que je te donne l'adresse, mais de toute façon, tu vas mettre Waze et tu vas mettre Élysée Montmartre. Donc voilà, il n'y a pas besoin de te donner exactement l'adresse très précisément. C'est en région parisienne, l'Élysée Montmartre, où tu pourras aller retrouver. Attention, attention, elle vient bientôt à Rouen en plus. Bon, ce sera plus tard, mais elle vient à Rouen prochainement. C'est l'artiste Bambi. Bambi qui, elle, sera le mardi 20 octobre 2026 à l'Élysée Montmartre pour une très très belle ambiance. Je sais pas si le... Comment dire, au niveau de la jauge, si le 106 est plus spacieux que l'Élysée Montmartre, mais je peux te dire qu'on sera vraiment dans une très très belle ambiance. Ce sera en mode fosse debout, hein, parce que de toute façon, on va pas rester assis pour regarder Bambi, voilà, comme ça, quoi, voilà, comme ça. Non, faut s'ambiancer, faut jumper, faut whiner, faut twerker, faut s'ambiancer. Cet artiste en provenance de la Guyane débarquera justement en région parisienne le 20 octobre à partir de 19h30 pour l'entrée au l'Élysée Montmartre. Cette grande figure, cette reine dancehall, bouillon, enfin voilà, tu verras, en tout cas, elle va te mettre ça bien. Ah oui, oui, oui, bien, comme on adore aussi dans ce titre-là. Le titre qu'elle avait fait avec Mr. Natoxi, c'était en mode petit chata, t'inquiète, tu vois, ça se met bien. C'est BMW, rappelle-toi cette petite ambiance, cette grosse ambiance de l'artiste qui se nomme Bambi, et elle sera... Au mois de février, ce sera au 106 à Rouen.

Voilà, voilà, tu as bien capté. Guodada aussi qui sera là. Bambi, le titre BMW, bien sûr, classique des classiques, mais aussi, hein, on connaît, on adore beaucoup ce petit son de l'artiste Bambi avec Mister. C'est comment ? C'est Kershak ? Ça s'appelle pas Jalouse ? Ben oui, tu connais ça.

Mais voilà, tu as capté. En tout cas, c'est pas jalouse. Titre classique des classiques, Bambi, accompagné de Kerchak. Et cet artiste-là, justement, Bambi, tu pourras la découvrir. Ce sera à l'Elysée de Montmartre le 20 octobre 2026 pour aller la découvrir avec... est-ce qu'il y aura des petits featuring qui viendront directement puisqu'on sera sur la région parisienne, donc peut-être plus facile d'aller inviter les artistes comme ça, les poteaux qu'elle connaît bien. Bah écoute, affaire à suivre, moi je te donne la date, c'est à l'Elysée Montmartre, justement Bambi. Et puis... elle sera à Rouen, ce sera au mois de février au 106, donc plus d'infos tu vas sur le 106.com et plus d'infos à Paris tu vas à elyseemontmartre.com tout simplement. Allez, on continue, et là attention, on continue pas pour mollir, on va whiner toujours, on va s'ambiancer toujours très chaleureusement avec le DJ producteur italien Mr Kaiba qui sera deux jours en région parisienne, les jeudis 12 novembre, vendredi 13 novembre 2026, attention Mr Kaiba qui débarque, comme on va écouter à l'instant avec J Balvin et Rutical.

Yes. En tout cas, cet artiste accompagné de J Balvin, Whitey Call, à l'instant sur le mix des cultures, sur le titre I Love It. Eh bien, tu pourras le retrouver, ce DJ producteur, DJ producteur italien qui s'impose comme l'une des figures les plus puissantes de la nouvelle scène dancehall mondiale. Fondateur de la page Basshall Movement, hein, rappelle-toi, on te calait pas mal de sons de cette page en mode dancehall avec les Blessfaya et toute la clique de les amis hollandais qui sont là-haut. En tout cas, tu pourras le retrouver. Ou peut-être qu'il y aura des poteaux qui vont passer aussi. Bah, oui, encore une fois, c'est en région parisienne, c'est toujours plus facile de faire venir les poteaux dans cette grande capitale. Donc les jeudis 12 novembre et vendredi 13 novembre 2026, tu pourras retrouver justement l'artiste Kaiba. Kaiba en l'occurrence, peut-être que tu le connais aussi avec cette combinaison qu'il a faite avec l'artiste Blessfaya.

Kaiba, yo bad girl, Mr. Kaiba, en tout cas que tu pourras retrouver avec bon, Bless Faya là sur le titre Rude, mais en tout cas je te le rappelle, il sera les jeudis 12 novembre et vendredi 13 novembre, ce sera à l'Elysée Montmartre à Paris, ce DJ producteur que tu pourras retrouver, peut-être des collabs qui seront prévus, mais chut, on n'en dit pas plus, le Kaiba Holy Europe Tour qui débarquera à Paris. Plus d'infos, cartelconcert.com ou directement sur elyseemontmartre.com. Allez, on continue en tout cas, puisque pas trop d'autres artistes, en tout cas il y a pas mal de hip-hop que tu peux retrouver, hein, des artistes hip-hop internationaux que tu peux retrouver sur la prog de l'Elysée Montmartre, mais en tout cas en mode afro-caribéen, dans notre ambiance cafro, il n'y a pas beaucoup d'artistes, donc je t'emmène directement au New Morning. Le New Morning, pareil, on se dirige vers la région parisienne, et là on va partir même plus spécialement avec un artiste classique des classiques pour les adorateurs de piano, pour les adorateurs de musique live, l'artiste pianiste martiniquais Mario Canonge, toujours là, qui justement te propose, on va écouter un de ses morceaux là, mais en tout cas à l'occasion de la sortie de son nouvel album, Mario Canonge, on est plus dans le mode jazz, nouvel album qui s'appelle Caldera, et bien ce sera la date au New Morning le jeudi 1er octobre, les amis, le concert de l'artiste Mario Canonge qu'on écoute à l'instant avec Laissez parler.

Il se passe des choses, les amis, des choses incroyables que même dans notre vie, on se disait non, c'est pas possible. Enfin, des fois, vous allez me dire, mais de quoi il raconte là? On comprend rien de ce que. Non, c'est parce que j'étais vraiment parti dans le jazz. Et moi, le jazz, je me dis, tiens, soit j'ai vieilli, hein, parce que voilà, c'est ça aussi le jazz, tu vois. Ça se déguste avec un bon verre de vin. Ah oui, avec un petit truc là. Oui, parce qu'on salue aussi l'ami Tipon JJ. Hein. Ouh là là là là. L'ami Tipon JJ, il est passé dans le secteur. Bon, il est venu faire des petits cadeaux comme ça là. De très beaux cadeaux. Écoute, on va voir ça tout à l'heure, Tipon JJ. Voilà, je vois la présentation de ce qui s'est marqué dessus là. Ça va voyager aussi. Ouais, il y a du voyage dans l'air. Merci Tipon JJ. En tout cas, n'hésitez pas vous aussi les amis. Eh, vous passez, vous ramenez des petits cadeaux comme ça, ça fait plaisir. Bon, en tout cas, on était parti à parler jazz avec Tipon JJ là, tu vois, en mode caribéen. Et là, à l'instant, Mario Canonge avec son Laissez parler. C'est un artiste qui est là depuis de nombreuses années. Mario Canonge, que tu pourras retrouver au New Morning de Paris pour la présentation, la découverte aussi de son nouvel album qui s'appelle Caldera. Et ce subtil et sauvage, ce Mario Canonge constitue une vive invitation à une introspection émotionnelle et un hommage aux peuples vivants au pied des volcans qui sont souvent par nature des peuples solaires. Mario Canonge, mythique pianiste originaire de la Martinique, semble avoir trouvé son essentiel spirituel et artistique avec ce trio magique aux accents telluriques. N'hésitez pas en tout cas les amis, si vous souhaitez découvrir Mario Canonge et toute sa bande, eh bien c'est directement au New Morning de Paris le jeudi 1er octobre. Jeudi 1er octobre, t'es sur la région parisienne, paf, va te faire un petit concert de Mario Canonge et franchement ça va être plutôt sympa. Ouais, t'as vu hein, c'est pas du jazz en mode posé, tu vois, tranquille. Non, il y a une sensation de begin, il y a une sensation de calypso, tout ça. Et franchement, il y a de l'énergie également dans ce tempo. Allez, on continue avec justement les fortes sonorités de la musique africaine. Ben oui, les amis, puisque la musique africaine aussi est partie d'un ambassadeur, d'un créateur, d'un artiste, si je te dis Shakara. Peut-être tu me diras si la culture est bonne, puisque tu es sur le mix des cultures. Et on sait que ta culture musicale peut être très développée. Eh bien, tu as reconnu le titre, le morceau de Fela Kuti. Et justement, le New Morning de Paris te propose la Fela Day. Hommage à l'artiste Fela Kuti, s'il vous plaît. Music is the weapon. Hommage à Fela Anikilulapo Kuti, le roi de l'afrobeat qu'on écoute à l'instant avec Shakara. Et ça, n'oubliez pas les amis, ce sera au New Morning de Paris le samedi 10 octobre.

0: Eh ben oui, le créateur, les amis de l'Afrobeat, Fela Kuti, qu'on écoute à l'instant avec Shakara. Juste une goutte suffit de ce Fela Kuti pour justement lui rendre hommage à ce grand personnage qu'il te disait « Music is the weapon », l'hommage à Fela Kuti, le roi de l'Afrobeat. Et ce sera un événement fédérateur d'Afrobeat No Limit qui débarque au New Morning de Paris. Les hits brûlants du Black President, qui a reçu un Grammy Awards posthume pour l'ensemble de son œuvre, seront joués par la nouvelle génération d'Europe et ses anciens musiciens pour une soirée Afrobeat No Limit, électrique et envoûtante. Music is the weapon. Ça se passera le samedi 10 octobre 2026, les amis, au New Morning de Paris pour cette soirée hommage à Fela Kuti. Une soirée incroyable, dantesque, tant cet artiste a fait partie et fait partie de la base musicale de nos cultures afro-caribéennes. Fela Kuti, les amis, la soirée en hommage le samedi 10 octobre à Paris 2026, bien sûr, hein, 2026, on s'en va pas. À l'année prochaine. Et bien voilà, c'était le tour d'horizon. Plus d'infos, vous allez sur le site newmorning.com pour aller retrouver leur actualité. C'était le tour d'horizon des concerts de la région parisienne en mode petite salle, petite ambiance, mais très très chaleureuse. Les amis, je pense que même Tiponche DJ, il aimerait bien s'y retrouver là-bas. Oui. Tu peux prendre même un micro tranquillement.
1: Tu pas saturé ?
0: Non, normalement, tu ne risques pas de le saturer si tu ne fais pas de dinguerie.
1: Bon, ça va.
0: Bonsoir.
1: Bonsoir, amis du soir.
0: Eh bien, justement, Tipon JJ, là, tu me fais penser à... Vas-y, on se fait une émission entre 2h et 4h du matin. Non, c'est peut-être un peu tard.
1: Minuit 3h.
0: Minuit 3h, c'est bien,
1: ouais,
0: minuit 3h.
1: Ah, ce serait bien de faire ça.
0: Ouais, façon, stylé.
1: Au moins une fois, juste pour tester.
0: Ouais.
1: Parler de tout, de rien, comme t'avais dit la dernière fois.
0: Quoi. Ah ouais, ouais. Une soirée, débat.
1: Voilà.
0: Minuit, 3h du matin, le débat.
1: Bah oui, t'as vieilli, hein. 3h, tu dors, toi.
0: Bah les amis, non, on est là, t'inquiète.
1: Ouais, pas tout le temps, travail, hein.
0: Pas tout le temps, mais on peut être là. Allez les amis, si ça vous dit, si ça vous chante, on se fait une petite soirée, minuit, allez, peut-être un 22h, 2h du matin. Non, minuit 2h. Minuit 3h.
1: 23h.
0: 23h,
1: 3h.
0: 23h, 3h.
1: 4h.
0: On reste dans le 3.
1: Voilà.
0: Ok. Bon bah les amis, si vous êtes chaud en tout cas pour venir à cette soirée, à voir. Hein. On s'organise ça.
1: On prendra les pizzas.
0: On prend les pizzas, on prend les mafés. Moi je prends les mafés. Je prends le tiep, une petite paella.
1: Ouais.
0: On prend
1: tout.
0: Les galettes des rois, tout ça.
1: Ouais.
0: On prend tout.
1: Les crêpes.
0: Les crêpes et bien sûr vos petits cocktails sans alcool, hein, bien entendu. Restons sobres parce que sinon ça peut vite déraper entre minuit et 3h.
1: Ouais.
0: Ok, merci Tipon JJ pour cet instant organisation.
1: Ouais, ouais. Ça part comme ça.
0: Voilà, c'est comme ça que ça se passe. Et tiens, justement, avant de passer sur le mix de la soirée qui sera, oh là là, dis donc, en mode souvenir.
1: Ah.
0: Ouais, un petit zouk souvenir, tu vois.
1: Il y a plein de souvenirs. Ah, zouk section là.
0: Non. Mais on sera sur le souvenir, sur le mix, en mode mix zouk souvenir. Donc attention, tu vas reconnaître des trucs, ça va te rappeler quelques moments divins. Mais avant cela, je vais te proposer un petit méga mix ambiance soukousse, tu vas voir. Donc là, on est pareil, un peu dans le souvenir, hein, en mode soukousse, parce que soukousse, on...
1: Ça date, hein.
0: Bah ouais, on n'entend plus trop le soukousse.
1: Je sais pas s'il y a des nouveautés ou quoi, mais...
0: Ouais,
1: à l'époque, j'avais les albums soukousse.
0: C'est ça. Eh bien là, je te propose un DJ Skull, ambiance soukousse, méga mix, et on revient dans quelques instants, on te l'a dit, hein, pour la suite des programmes dans l'émission Cafro.
1: Jusqu'à 3h du matin.
0: Jusqu'à 22h. Allez, on est chaud les amis, on est en direct live sur le mix des cultures. Ça se passe comme ça dans l'émission Cafro.

Oui, ça passe très vite. On croyait que c'était un mix. Et ben non, c'est un méga mix. Hein. Donc, c'est une petite session de mix. Donc, voilà, n'hésitez pas, les amis. DJ Skull qui proposait ce méga mix ambiance soukous souvenir. Et oui, classique.

0: japonais. C'est un peu moins caribéen en ce moment. Quoique, voilà. Même si on parlait, hein, justement, quand tu nous proposais des sons ambiance.
1: Hip-hop,
0: R&B, tout ça. Ouais, hip-hop, R&B, puis avec des tempos un peu latino, hein, salsa.
1: Oui, avec le péruvien. Là.
0: Ouais, exactement.
1: Mais à la salsa péruvienne, avec un mélange d'une chanteuse japonaise.
0: Ouais, exact, c'est ça qui est bon, en tout cas le mélange, le mix des cultures. Les amis, vous êtes toujours dans l'émission Cafro, on est là pour ça, on est là pour passer des petits sons, vos sons aussi. N'hésitez pas surtout à nous envoyer directement via les réseaux sociaux, vous tapez Cafro, l'émission tropicale. Allez, avant de partir dans le mix dans quelques instants, je te propose de repartir avec un artiste aussi. Est-ce qu'on peut dire un artiste qui est là depuis de nombreuses années à l'ancienne? Peut-être pas, hein, il serait peut-être pas content, mais en tout cas l'artiste s'appelle Awil Lolongomba. Et justement, il te propose son nouveau son, hein, qui est sorti il n'y a pas très très longtemps, s'appelle Makusude. Et puis justement, à toi de checker ça et à toi de t'ambiancer.

0: C'est bon ça, et attention les amis, c'est vrai que là, pour des artistes africains, surtout quand ce sont des artistes qui faisaient des sons à l'époque, qui tiraient sur des 7, 8 minutes, 10 minutes, et là on est sur un titre qui fait 2 minutes 20, on est vraiment en mode amapiano, on est vraiment dans le tempo nigérien, en mode radio et en mode short, les shorts, les réels, en tout cas que tu peux proposer sur les réseaux sociaux, et là Awilo Longomba l'a bien compris aussi, pour cette nouvelle ère avec le titre Makusudi. Et je te rappelle, t'es dans l'émission Cafro et ça balance sévère. Oh oui, ça balance sévère. Allez, on fait des dédicaces à toi et toi. Mais oui, quand je te croise là sur la place du Châtelet pendant le marché, ça fait plaisir de retrouver les anciens poteaux. En tout cas, vous êtes là, on est ensemble sur le mix des cultures 99.1, c'est ta radio. Et voilà, c'est à toi de venir t'ambiancer, c'est à toi de venir faire tes propositions. Tu nous check directement via Cafro, l'émission tropicale sur les réseaux, sur YouTube, sur Insta, sur Facebook, sur pas. Ouais, voilà, c'est tout. Hein. Ça prend trop de temps après. Allez, en tout cas, ça y est, c'est parti. Le mix de la semaine, les amis, là on est en mode avec DJ Bayoun qui te propose sa série Zouk Love Souvenir. Attention, là je crois que t'étais prêt. Est-ce que t'étais prêt?
1: Veuillez attacher vos ceintures.
2: Bayoun Animation.
0: Oui, classique des classiques, on revient avec justement du zouk à l'ancienne, du zouk love rétro, certains diront, du zouk nostalgique, d'autres penseront, et du zouk souvenir pour celles et ceux qui ont fait et dansé sur ces moments vibratoires. Allez, on écoute ça pendant 25 minutes, 30 minutes, écoute ça!

0: Mais oui les amis, à l'instant sur le mix des cultures, oh là là là, quel souvenir, on vous l'avait dit, souvenir classique des classiques peut-être pour vous, ou peut-être grosse découverte pour vous également. En tout cas les amis, vous êtes toujours dans l'émission Cafro, le son, l'ambiance afro-caribéenne qui te met bien, en tout cas pour le mercredi soir, si t'es avec nous en direct, eh ben ça, ça fait plaisir. On est là, remix à la télécommande, et Mister Petit Ponche DJ à la cacahuète, là je vois qu'il est... Ouais, t'es grave sur la cacahuète là. Hein.
1: Ouais, bah, ça passe bien.
0: Ouais, ça passe bien. Hein. La petite cacahuète bien comme il faut. On est plutôt sur quoi comme menu là?
1: Cacahuète. Cacahuète. Plaquette de chocolat.
0: Ah
1: Schweppes.
0: Ouais. Ah oui, d'accord. Ok, ça se met bien. Hein.
1: Là, tranquille.
0: Ah, ça, ah, je sais que ça vous enjaille, hein, les amis. Ouais, vous dites, ouh les gars, là ils sont chauds de malade. Mais oui, écoutez, hein, il faut, c'est mercredi soir, tu vois, on y va tranquille, pépère. Il reste encore quelques jours avant d'arriver au week-end, hein, donc.
1: Ouais. Pas trop vite, moi je reprends ce week-end.
0: Ouais, tranquille. Bon bah moi je partirai, hein, on se croisera. Hein, bon les amis, hein, je dois vous le dire, il y aura pas d'émission Cafro pendant 2 semaines. Reprise, ce sera je
2: le 12.
0: Le 12.
1: Non,
0: le 12, c'est un lundi, je crois.
1: Donc le 14.
0: Ouais, ça sera ça, au mois d'octobre en tout cas, là pas le 8, on sera le 14. 14 octobre, les amis, on reprendra l'émission Cafro, c'est la petite pause, bah ouais, c'est la...
2: automnale.
0: La petite pause d'été qui se décale au mois de septembre, voilà, bon, comme ça...
2: T'as eu 2 mois en été.
0: Non, moi j'ai bossé, j'étais là.
2: Ah oui,
0: on
2: oui.
0: Était là, on était là. D'accord, merci, ça fait plaisir, hein. On voit que ça
2: le soutien.
0: Je travaillais dur, hein. Ça se voit. Ça
2: ah
0: se
2: ouais,
0: voit.
2: Bah ça se voit.
0: Merci. Ok, y a pas de problème. Je prends
1: cacahuète.
0: Très très bon. Il est généreux, le copain.
1: C'est bien beau le Guatemala. Hein.
0: Ouais, c'est beau le Guatemala.
1: Ouais, ouais, c'est
0: d'ailleurs, tu es allé, tu as voyagé au Guatemala l'année dernière.
1: Oh non, il y a 4 ans.
0: Ah oui, déjà. Ouais, ça passe. Hein.
1: Non, l'année dernière c'était Pérou.
0: Ah, c'est ça, le Pérou.
1: Ouais.
0: Et donc là, Guatemala, très sympa.
1: Ouais, franchement.
0: Qu'est-ce que tu retiens de ce voyage incroyable?
1: Le lac Titicaca. Ça c'est au Pérou.
0: Oui, j'ai
1: le
0: dit,
1: lac Atitlan. Franchement, okay. On était sur la rivière.
0: Rapproche-toi du micro, vas-y.
1: Ouais, mais j'ai peur de saturer.
0: Non, tu parles tranquillement, il n'y a pas de problème.
1: Je sais pas, on me dispute. Comme un enfant.
0: Ouais, t'as écris chicoté mon âme. On va le chicoter. Du coup, lac.
1: Atitlan.
0: Atitlan.
1: Et en fait, il y a les volcans El Fuego où ils rentrent souvent en éruption. En plus, il y a quelques mois, ils en ont parlé aux infos là.
0: Mm.
1: Et ouais, il y a toute la chaîne des volcans. Avec après, on est arrivé sur. Je crois que c'est Laguna Beach, un truc comme ça. Et c'est là où j'ai acheté du chocolat, mais le meilleur chocolat du monde.
0: Oh.
1: Ouais, excellent à noisette et tout, mais du vrai cacao quoi.
0: Mm.
1: Pas les trucs coupés, c'était chez l'artisan.
0: Oui, c'est pas du Côte d'Or
1: donc,
0: quoi.
1: Non.
0: Non, on est d'accord.
1: Non, franchement, excellent.
0: Mais... Ça voilà. Donne envie en tout cas les amis. Eh bien, on n'était pas au Guatemala ce soir, on était en mode Zouk Love Souvenir avec justement Bayoun qui te proposait sa sélection 30 minutes à peu près de Zouk Love Souvenir. Eh bien, tu pourras retrouver ça bon, en direct hein, sur la page YouTube.
1: Cafro l'émission tropicale.
0: Bang.
1: Tu vas le retrouver sur Cafro l'émission tropicale émission 43. Ouais. Parce qu'en fait, je fais le calcul depuis l'année dernière.
0: Ah oui, 43. Oui, parce que sinon, on est à...
1: À la troisième, quatrième.
0: Là, on est à la quatrième épisode 4 de la saison 22.
1: Ouais.
0: Putain.
1: T'as vu, t'as fait que 4 émissions et tu repars en vacances.
0: Non, mais qu'est-ce que c'est que ce bazar? Ouais, voilà, c'est ça. Non, mais tais-toi, Gemini, tais-toi.
1: Ouais.
0: Le téléphone, il me parle. Mais me parle pas, c'est pas à toi que je parle, mon ami. Oh, sympa, ouais. Bah oui, tu sais, comme t'as Gemini, l'IA de machin, là, de Google. Du coup, il te parle. Mais
1: bah, éteins-le.
0: Mais oui, non, mais... Bah.
1: Ils l'ont dit que ça allait devenir incontrôlable. Déjà, tu le contrôles même pas.
0: Non, ça, c'est l'âge. Ça, c'est pas pareil. C'est... Les boomers. Eh non, mais j'ai vu qu'on... Attends, on était des boomers, nous. Nous, on était des boomers. On n'est pas des boomers. Non. Ceux qui ont 40 piges, c'est pas des boomers. Hein. N'oubliez pas l'histoire. Hein. Les boomers, c'était ceux de l'après-la-guerre.
1: Donc, nous, on n'a pas fait la guerre. Rien pour l'instant.
0: Si, à part le Covid, tu vois.
1: Oui, la guerre du virus.
0: Emmanuel, il nous a dit, c'est la guerre.
1: Nous sommes en guerre.
0: Nous sommes en guerre. Voilà. Bon, en tout cas, bref, qu'est-ce que je voulais dire? Ouais, dans quelques instants, on va se faire quelques événements dans l'agglomération rouennaise. Dans l'agglomération rouennaise, ce qui va se passer un petit peu par chez nous dans les semaines à venir. Un petit festival, la Pacific Festival, là, qui va arriver à partir de fin septembre. Mais attendons cela, en attendant cela, on va partir au Japon.
1: Aïe.
0: Paf.
1: Paf.
0: Avec un des coups de cœur de Mr. Tiponge DJ, bien sûr, l'artiste Néné.
1: Ah ouais, j'aime bien cette chanteuse.
0: Mmh. Il paraît, hein.
1: Ça passe bien, ça passe bien.
0: Néné, accompagné de Mr. Lex sur le titre. Tu l'as fait en anglais ou...
1: Voilà, c'est pas pour moi l'anglais.
0: Vas-y, vas-y, vas-y.
1: Je sais même plus.
0: I'm the one.
1: Ouais, voilà, c'est bien. Et je sais que le DJ, c'est DJ Shari.
0: Ouais, et DJ Tatsuki.
1: Voilà,
0: ils sont. Ouais. Shari et Tatsuki. Mais
1: franchement, c'est un bon son, ça passe bien.
0: C'est plutôt en tempo...
1: Par R&B.
0: Ouais, ouais, ouais, ouais. Vous allez voir, ça va nous gâter, ça va nous... On se laisse aller, on se laisse guider, en tout cas, après le mix souvenir en mode zouk. Allez, vous êtes sur Cafro, l'émission tropicale sur HDR, le mix des cultures, bien sûr. Donc...

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2: Ah là là, que c'est dur en tout cas, ce bon petit son I'm the one des artistes Lex et Nene Come From Japan. Bien sûr, on aime ça, ce petit hip-hop R&B qui passe bien dans nos oreilles, sélectionné par Tiponche DJ, bien sûr. Ça va bien, Romy, Tiponche DJ, là?
3: Non.
2: Aïe, aïe, aïe, aïe, aïe, sentimentalement parlant, je sens que c'est dur.
3: C'est dur, ouais, c'est dur.
2: Ah ouais, c'est ça, ça fait mal au corazon.
3: Ouais, faut aller regarder le clip.
2: Voilà, n'hésitez pas les amis, c'est I'm the One, Lex et Nene des DJ Chari et Tatsuki, voilà. Donc Come From Japan. Et un petit coup de cœur hein, quand même de Mr. Tipo GG.
3: Ah ouais, j'aime bien ce son-là.
2: Même si ton cœur souffre en écoutant ce son, mais... Ça fait plaisir. Allez, les amis. On peut pas compter sur lui. On peut pas compter sur lui.
3: Mais non, mais je suis triste.
2: Mais ça fait plaisir.
3: Mais ça fait merci. Et retour dans vacances.
2: Allez les amis, ce soir dans l'émission Cafro, encore 15 minutes à passer ensemble et on va se parler du Pacific Festival. Alors Pacific Festival, tu te dis, tiens, il y a le Pacific Festival, il y a de la musique sûrement.
3: C'est bien, ben,
2: ouais. Est-ce qu'on part dans le Pacifique?
3: Non.
2: L'océan Pacifique?
3: Non, c'est un festival.
2: Ouais. Bah peut-être qu'on part dans l'océan Pacifique, on ne sait pas, qui sait, en tout cas je vous parle, c'est toujours changeante, ces musiques à vivre dépendent de qui les écoute et de quand elles sont jouées, comment, par qui. L'artisanat musical, voilà de quoi il s'agit de ce Pacific Festival. Alors ce Pacific Festival ira dans... on parle de jazz, on parle un petit peu de rock, on parle d'ambiance caribéenne dans ce Pacific Festival et... comme en l'occurrence, ça va commencer à partir du 29 septembre avec le Emmerich Weiss Trio. Donc là, ce sera en mode, en mode jazzy. Il y aura trompette, contrebasse, batterie. Voilà, on était dans notre session jazzy là tout à l'heure. Donc ce groupe formé en 2025 qui sera justement à Rouen. Ce sera au studio Access Digital. Très peu de place dans ce studio parce qu'ils vont faire un live dans le studio directement. Donc ça va être archi cosy, ça va être vraiment une très très bonne ambiance. Ils ne mettent pas la jauge de combien de personnes, mais s'il y en a 15 déjà,
3: ouais, ouais, 15 en général, c'est...
2: ouais, exactement. Donc ça peut être super sympa, super intimiste. C'est le mardi 29 septembre pour assister à ce live Emmerich Weiss Trio. Donc n'hésitez pas hein, si vous souhaitez plus d'informations, vous allez sur le site Pacific Factory, Pacific Festival. Par le Home Factory justement qui présente ce festival à Rouen en l'occurrence. Donc ça va commencer avec ça. Il y aura aussi un artiste qui nous importe hein, puisque on connaît le Tonton. Le Tonton, c'est un artiste réunionnais qui s'appelle Daniel Waro qui fait du maloya, la musique traditionnelle également de la Réunion. Et là, c'est le neveu qui débarque. Ce sera à Rouen, au Quartier Libre directement, rive gauche, rue Malouet. Eh bien, tu pourras aller assister au concert mercredi 30 septembre de l'artiste J.D. Waro. Et J.D. Waro, eh bien, ce sera cette petite ambiance maloya, cet artiste qui est né en banlieue parisienne, mais dont la musique réunionnaise coule dans ses veines.

Jean-Didier Waro, nommé JD, surnommé JD c'est son nom d'artiste, le neveu de Daniel Waro. Cette musique Maloya, cette musique réunionnaise, cette version rageuse et tendre collaborée au bitume des cités qu'il chante de sa voix au perché. Le titre qu'on vient de s'écouter, c'est Bayoun avec Tonton Daniel Waro, bien entendu. Et cet artiste JD, Jean-Didier Waro, tu pourras le retrouver ce mercredi 30 septembre. Ce sera au Quartier Libre à 20h30. N'hésite pas, à l'occasion du Pacific Festival. Et les amis, moi je continue. On continue justement dans cette programmation du Pacific Festival qui aura lieu du 29 septembre au 10 octobre. Eh bien, on continue, puisqu'il y a plein d'artistes. Hein. Ça vient au Quartier Libre, ça va au studio Access Digital, ça va à la Maison de l'Université avec le groupe Papanoche, Tu danses-tu, avec les vibrants défricheurs. Eh bien, tu auras aussi le bal brésilien en transe avec Rica Macedo, cette chanteuse accordéoniste franco-brésilienne qui, elle, débarquera avec ses quatre musiciens du Parti collectif. Ça va se passer, du coup, bon, ce sera pas à Rouen, ce sera à Paluel, au Clos des Fées, à Paluel, pour un concert et un bal brésilien gratuit. On s'écoute justement un extrait de ce grand bal de Rita Macedo et le Parti collectif.

Le grand bal de Rita Macedo et le parti collectif se représentera le samedi 3 octobre à l'occasion du Pacific Festival, ce bal brésilien justement qui mêle ces ambiances du Brésil, du foro nordestin, coco combolé à la culture baianaise de Rita pour le décaler un peu, l'emmener sur des chemins de traverse. Et bien vous pourrez retrouver toute cette belle et grande ambiance à la salle Clos des Fées à Paluel, concert gratuit à 19h le samedi 3 octobre. Et continuons dans cette programmation du Pacific Festival, où vous pourrez également aller à la Maison pour tous voir les Héphaïsto fan, voilà, une odyssée musicale incandescente. Vous pourrez aller découvrir Nobile exactement, ce sera le 6 octobre au Trianon Transatlantique. Anne Paseo Atlantis le 7 octobre au 106, et bien d'autres artistes. Et voilà, un peu plus loin dans cette programmation, on pourra aussi retrouver le 10 octobre, alors là pareil, des artistes aux voix incroyables et surtout à l'ambiance qui sera très très chaude et ambiancée. La litanie des cimes avec Madamba, ce sera le samedi 10 octobre. Alors je sais que 10 octobre on avait parlé d'une autre soirée, je crois en région parisienne, hein, la soirée hommage à Fela Kuti. Eh bien, si vous êtes à Rouen, vous pourrez aussi aller à la Chapelle Corneille à partir de 20h pour ce concert ce samedi 10 octobre, avec justement cette présence de Madamba. Les prières de la litanie des cimes sont des petits hymnes païens augmentés de la puissance de l'art des griots. On écoute justement un extrait de la litanie des cimes et Madamba.

La litanie des cimes et Madamba que vous pourrez retrouver le samedi 10 octobre à l'occasion du Pacific Festival, Chapelle Corneille le 10 octobre à Rouen. Et bien n'hésitez surtout pas à aller retrouver plus d'infos et les tarifs en vigueur sur

Game Bree Superstar qui te propose des percussions artisanales et des cordes augmentées à coups d'électronique découpille une musique brute et dansante pour une fête hors d'époque où les cultures s'amplifient furieusement à mesure qu'elles se croisent. Voilà, n'écoute pas tout ça puisque ça va te faire mal aux oreilles, mais laisse rentrer cette musique au fond de ton cœur. Game Bree Superstar et Soul Entropic, ce sera pour la soirée du samedi 10 octobre à l'occasion du Pacific Festival. Notez bien, c'est à 20h et Game Bree Superstar, c'est à partir de 22h30. Ça se passe au Fury Défendu et c'est à Rouen encore une fois. On s'écoute tout de suite, Game Bree Superstar.

0: Voilà, j'espère que vous avez noté les amis Gamebryz Superstar qui joueront justement à l'occasion de ce dernier jour du festival Pacific Festival au Fury défendu. Ça se passe le samedi 10 octobre à Rouen. N'hésitez surtout pas, la soirée peut commencer à partir de 20h avec les Solène Tropiques et puis après vous enchaînez avec les Gamebryz Superstar qu'on vient de s'écouter à l'instant avec le titre Meki. Allez les amis, on continue. Ouh là là là là, oui, c'est bientôt la fin de l'émission Cafro. Alors on n'aura pas de session remix, sauf on se quittera avec ça dans quelques instants, le dernier morceau. N'oubliez pas, surtout le samedi 3 octobre, si vous êtes avec vos enfants, les petits, les grands, en tout cas n'hésitez pas, mais les adolescents sont les bienvenus, n'hésitez pas à aller à l'édition 2026 de la rue aux enfants. Alors s'il y a beau grand temps, l'édition 2026 aura lieu et ça va commencer à partir de 11h sur le quartier Saint-Sever. La rue de Lafayette est bloquée aux véhicules, même aux transports en commun. Donc là, c'est vraiment la fête et c'est vraiment une rue dédiée aux enfants. Plein d'activités pour les enfants et franchement, il y aura même une scène ouverte. Donc les petits, les jeunes, allez-y, faites-vous plaisir. Franchement, c'est un très très bel événement. La radio HDR sera également sur place pour animer la scène ouverte. Et puis, un peu plus loin, si tu as envie de délirer aussi, si tu as envie de taper le délire, viens avec nous sur la dalle de la Grand Mare. Ce sera le mercredi 14 octobre pour cette course Pushcar. Oui, une course de caisse à savon que tu pousses. Donc là, ce seront différentes associations et collectivités des Hauts de Rouen qui viendront montrer leur réalisation, leur Pushcar. Et attention, la course va être sévère, elle va être ambiancée, elle va être survoltée. Et franchement, on vous attend avec grande impatience. Ce sera le mercredi 14 octobre à partir de 14h, les amis, sur la dalle de la Grand Mare, juste devant le centre Malraux. Une très très belle ambiance. C'est gratuit, bien sûr, hein, donc venez avec les enfants, les petits, les grands, ou même toi, si tu veux juste taper le délire. Eh bien écoute, Mister Tipon JJ, on te souhaite bonnes vacances.
1: T'es sérieux là?
0: C'est toi qui es toujours en vacances? Ah non, t'es pas en vacances? Oh ouais, ok. Ok, ça marche. Bah on se retrouve bientôt en tout cas, l'amigos.
1: Bah oui, une prochaine.
0: Bah oui, quand donc, tu veux, la porte est ouverte.
1: Bah comme je passe de temps en temps.
0: Puis ouais. Yes. Bah en tout cas, grand merci à toi d'être passé, de nous avoir royalement gavé ce soir. Tu nous as mis bien. Ah, super, ça fait plaisir. Les amis aussi, vous, si vous souhaitez passer, eh bien vous êtes les bienvenus également. Ça se passe 9 rue Georges Braque, c'est à Rouen, rive droite, sur les Hauts de Rouen. Venez passer ce petit moment ensemble et ça va faire grandement plaisir. Allez, on se retrouve pas la semaine prochaine, ni l'autre semaine d'après. On se retrouve le 14 octobre, justement, pour cette belle soirée de l'émission de la reprise de l'émission.

0: Mission Cafro. Oui, Mr. Tipo GG.
1: J'ai une petite question.
0: Oui, dites-nous donc.
1: Donc là, comme Halloween approche, est-ce que tu vas faire une soirée, enfin une spéciale Halloween en Cafro?
0: Ah, peut-être, pourquoi pas.
1: Ça peut être un concept...
0: Allez, vas-y, on est parti pour le délire.
1: Bah, vas-y.
0: Allez, let's go. Donc, mois d'octobre qui arrive, une soirée spéciale Cafro Halloween.
1: Ouais, à la radio de 22h à 4h du matin.
0: Ah là là,
1: on va
0: là
1: faire
0: là
1: Halloween
0: là.
1: Ici, on va faire la déco. Allez, c'est parti. Allez, débrouille-toi avec ça.
0: Ok, merci. Let's go. Les amis, on se retrouve très très vite. Prenez soin de vous surtout et de votre entourage. Et on se quitte tout de suite avec DJ Fab et son remix Smooth Criminal Transition. Smooth Compa, bien sûr. Allez, ciao. Let's go.
1: Bye bye.

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1: C'est pas seulement un jour de danse.
2: Non, c'est pas seulement un jour de danse, c'est beaucoup plus que ça. C'est le fait de pouvoir exister. Alors, la seule possibilité pour eux d'être reconnus, c'est étant de donner à la société un élément qu'elle n'a pas. Parce que en samba, ils sont les caïds et ça, personne ne pourra les imiter. Ils ont la samba dans la peau.

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Je lui disais, Suzanne a fait ceci et elle faisait. Fait cela et elle obéissait. Et moi, j'étais content. Je regardais tout ça avec bonheur. Ah, je te dis que Suzanne a été une très bonne épouse auparavant. Seulement depuis quelques jours, les gens là, ils ont apporté ici la condition féminine. Il paraît que là-bas chez eux, ils ont installé une femme dans un bureau pour qu'elle donne des ordres aux hommes. Aïe, tu m'entends des choses pareilles? Et depuis, toutes les femmes de notre pays parlent de la condition féminine. Maintenant, je dis à Suzanne, donne-moi de l'eau. Elle répond seulement que la condition féminine, il faut que j'aille chercher l'eau moi-même.

Je lui dis, Susanna, donne-moi à manger, j'ai faim. Elle ne m'écoute même pas, hein? Elle me parle seulement de la condition féminine. Bref, il faut te dire que ma condition masculine est devenue très malheureuse ici. Alors j'ai dit à Susanna, écoute, moi je ne connais qu'une seule condition féminine. La femme obéit à son mari. Elle lui fait à manger. Elle lui fait des enfants. Voilà tout. Tu sais que Susanna s'est fâchée. Elle est venue me parler à haute voix, comme si elle était un homme. Moi je l'ai battue, hein. Elle a crié pour appeler tout le village. Moi je lui dis seulement, ne crie pas, ne crie pas, hein. Tu me parles toujours de la condition féminine. Alors moi aussi je vais te montrer la condition masculine aujourd'hui. La condition féminine, tous les jours tu me dis la condition féminine. Moi je te donne seulement la condition masculine. Eh, dis donc, la condition féminine, est-ce que c'est même plus grand que la condition masculine ?

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0: Il est 2h du matin.
1: Il est 2h.
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